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1: De l'éducation, il y a 51 postes à pourvoir au Centre de services scolaires des Affluents et 74 du côté du Centre de services scolaires des Samars. Ainsi, dans la région, il ne manque que 2,2% du personnel enseignant, alors que l'on compte un total de 5687 postes. Du côté de Saint-Lin-Laurentide, la Ville a honoré deux personnes pour leur implication suivant l'incendie survenu en juillet sur la rue Saint-Louis. Lors d'une séance du conseil municipal, la Ville a souligné le courage, la générosité et la solidarité dont ont fait preuve André Paquin et Julie Parisien pendant ces événements. Rappelons que l'incendie avait nécessité le travail d'une cinquantaine de pompiers pendant 8 heures. Pour terminer, la Ville de Terrebonne a annoncé hier plus de 23 millions de dollars d'investissement pour l'amélioration de ses parcs. Ainsi, des interventions sur 32 sites seront effectuées. Le tout permettra aux citoyens de profiter de plusieurs améliorations, allant de l'ajout de mobilier urbain à des réaménagements complets. Notons que plusieurs travaux ont déjà commencé et se poursuivront jusqu'à l'automne. Et maintenant, la météo à Joliette. Ce soir et cette nuit, c'est partiellement nuageux et le minimum est de 13 degrés.

0: Très bien, merci beaucoup.
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6: Voici vos nouvelles, Arsenal Média. Davantage de propriétaires dans le Vieux-Terrebonne ont maintenant droit à une aide financière destinée à la restauration du patrimoine bâti. Cette aide est offerte alors que le Vieux-Terrebonne a été désigné comme étant le 14e site patrimonial de la province. L'argent permettra aux propriétaires de faire les travaux de restauration respectant les caractéristiques patrimoniales des bâtiments. Cette mesure représente une occasion concrète pour les propriétaires de contribuer à la conservation et à la mise en valeur du riche patrimoine architectural selon la ville de Terrebonne. En politique maintenant. L'autrice et chroniqueuse Geneviève Peterson se présentera dans l'Assomption aux prochaines élections sous les couleurs de la coalition Avenir Québec. Bien que l'annonce n'ait pas été officiellement faite, la nouvelle aurait été confirmée par TVA Nouvelles et Radio-Canada. Geneviève Peterson tentera de succéder à François Legault, qui représente l'Assomption à l'Assemblée nationale depuis 2012. Pour terminer, la Sûreté du Québec a procédé aujourd'hui à des arrestations à Trois-Rivières et à Saint-Lin-Laurentide en lien avec un dossier de trafic de stupéfiants. À Saint-Lin-Laurentide, une femme de 28 ans s'est fait passer les menottes alors que trois hommes âgés de 44, 40 et 51 ans ont été embarqués par les policiers à Trois-Rivières. Les quatre suspects devraient faire face à des accusations de possession de stupéfiants en vue de trafic. Notons que les policiers avaient déjà saisi d'importantes quantités de drogue et d'argent dans le cadre de cette enquête. Et maintenant, la météo à Joliette, ce soir et cette nuit, s'est dégagée et le minimum est de 12 degrés.

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Jeudi 20 août 2026, merci de passer la soirée bien branchée au meilleur de la musique dans la Nadière à hausse 103.5. Je m'appelle Mathieu Guimond. 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
4: Voici vos nouvelles, Arsenal Média. Davantage de propriétaires dans le Vieux-Terrebonne ont maintenant droit à une aide financière destinée à la restauration du patrimoine bâti. Cette aide est offerte alors que le Vieux-Terrebonne a été désigné comme étant le 14e site patrimonial de la province. L'argent permettra aux propriétaires de faire les travaux de restauration respectant les caractéristiques patrimoniales des bâtiments. Cette mesure représente une occasion concrète pour les propriétaires de contribuer à la conservation et à la mise en valeur du riche patrimoine architectural selon la ville de Terrebonne. En politique maintenant. L'autrice et chroniqueuse Geneviève Peterson se présentera dans l'Assomption aux prochaines élections sous les couleurs de la coalition Avenir Québec. Bien que l'annonce n'ait pas été officiellement faite, la nouvelle aurait été confirmée par TVA Nouvelles et Radio-Canada. Geneviève Peterson tentera de succéder à François Legault, qui représente l'Assomption à l'Assemblée nationale depuis 2012. Pour terminer, la Sûreté du Québec a procédé aujourd'hui à des arrestations à Trois-Rivières et à Saint-Lin-Laurentide en lien avec un dossier de trafic de stupéfiants. À Saint-Lin-Laurentide, une femme de 28 ans s'est fait passer les menottes alors que trois hommes âgés de 44, 40 et 51 ans ont été embarqués par les policiers à Trois-Rivières. Les quatre suspects devraient faire face à des accusations de possession de stupéfiants en vue de trafic. Notons que les policiers avaient déjà saisi d'importantes quantités de drogue et d'argent dans le cadre de cette enquête. Et maintenant, la météo à Joliette, ce soir et cette nuit, s'est dégagée et le minimum est de 12 degrés.

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D'accord.

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2: Voici vos nouvelles, Arsenal Média. Davantage de propriétaires dans le Vieux-Terrebonne ont maintenant droit à une aide financière destinée à la restauration du patrimoine bâti. Cette aide est offerte alors que le Vieux-Terrebonne a été désigné comme étant le 14e site patrimonial de la province. L'argent permettra aux propriétaires de faire les travaux de restauration respectant les caractéristiques patrimoniales des bâtiments. Cette mesure représente une occasion concrète pour les propriétaires de contribuer à la conservation et à la mise en valeur du riche patrimoine architectural, selon la ville de Terrebonne. En politique maintenant. L'autrice et chroniqueuse Geneviève Peterson se présentera dans l'Assomption aux prochaines élections sous les couleurs de la coalition Avenir Québec. Bien que l'annonce n'ait pas été officiellement faite, la nouvelle aurait été confirmée par TVA Nouvelles et Radio-Canada. Geneviève Peterson tentera de succéder à François Legault, qui représente l'Assomption à l'Assemblée nationale depuis 2012. Pour terminer, la Sûreté du Québec a procédé aujourd'hui à des arrestations à Trois-Rivières et à Saint-Lin-Laurentide en lien avec un dossier de trafic de stupéfiants. À Saint-Lin-Laurentide, une femme de 28 ans s'est fait passer les menottes alors que trois hommes âgés de 44, 40 et 51 ans ont été embarqués par les policiers à Trois-Rivières. Les quatre suspects devraient faire face à des accusations de possession de stupéfiants en vue de trafic. Notons que les policiers avaient déjà saisi d'importantes quantités de drogue et d'argent dans le cadre de cette enquête. Et maintenant, la météo à Joliette, ce soir et cette nuit, c'est dégagé et le minimum est de 12 degrés.

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Jeudi 20 août 2026, merci de passer la soirée bien branchée au meilleur de la musique dans la Nodière à hausse 103.5. Je m'appelle Mathieu Guimond. Ce soir, on met des trucs dans votre agenda. Il y a vraiment beaucoup de choses à faire aux quatre coins de la Nodière durant toute la fin de semaine. C'est pas le choix qui manque. Et si vous faites comme « Ah, je sais pas trop quoi faire en fin de semaine », ben non. On meuble l'agenda. C'est la mission qu'on a avec vous ce soir. Entre autres, il va y avoir du rire en vedette durant toute la fin de semaine. Et ça part ce soir en plus de tout ça. Salut à tous ceux et celles qui se rendent au Festival du rire de Joliette qui commence ce soir et qui se poursuit jusqu'à dimanche. 6 salles de spectacle, 4 soirs de festival, 60 humoristes, dont Danick Martineau, Corinne Côté, Billy Tellier, Cathy Gauthier, Réal Ballant, Jean-Claude Gélina, Pierre-Luc Pomerleau, Mathieu Cyr, et puis il y en a d'autres. La liste est longue. On vous propose des shows comme des galas, des spectacles solos, des spectacles gratuits, de l'animation de rue. C'est le Festival d'humour à pas manquer cet été, présenté par la ville de Joliette et Assurantia Ven et Filles, en collaboration avec l'hôtel Château Joliette et Hausse 103.5. 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
2: 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Davantage de propriétaires dans le Vieux-Terrebonne ont maintenant droit à une aide financière destinée à la restauration du patrimoine bâti. Cette aide est offerte alors que le Vieux-Terrebonne a été désigné comme étant le 14e site patrimonial de la province. L'argent permettra aux propriétaires de faire les travaux de restauration respectant les caractéristiques patrimoniales des bâtiments. Cette mesure représente une occasion concrète pour les propriétaires de contribuer à la conservation et à la mise en valeur du riche patrimoine architectural selon la ville de Terrebonne. En politique maintenant. L'autrice et chroniqueuse Geneviève Peterson se présentera dans l'Assomption aux prochaines élections sous les couleurs de la coalition Avenir Québec. Bien que l'annonce n'ait pas été officiellement faite, la nouvelle aurait été confirmée par TVA Nouvelles et Radio-Canada. Geneviève Peterson tentera de succéder à François Legault, qui représente l'Assomption à l'Assemblée nationale depuis 2012. Pour terminer, la Sûreté du Québec a procédé aujourd'hui à des arrestations à Trois-Rivières et à Saint-Lin-Laurentide en lien avec un dossier de trafic de stupéfiants. À Saint-Lin-Laurentide, une femme de 28 ans s'est fait passer les menottes alors que trois hommes âgés de 44, 40 et 51 ans ont été embarqués par les policiers à Trois-Rivières. Les quatre suspects devraient faire face à des accusations de possession de stupéfiants en vue de trafic. Notons que les policiers avaient déjà saisi d'importantes quantités de drogue et d'argent dans le cadre de cette enquête. Et maintenant, la météo à Joliette, ce soir et cette nuit, c'est dégagé et le minimum est de 12 degrés.

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Content de vous retrouver. Moi, c'est ma deuxième semaine que je complète ce matin en remplacement de Sylvain Morin qui est en vacances. La semaine prochaine, je serai de retour l'après-midi du 24 au 29. Et puis le 24 ou 28, ouais, c'est ça. Et le 31 au matin, le 1 également, le 2 aussi. Mais on va se rejaser d'ici là. Comment ça va? C'est Ghislain Demers. Pas chaud ce matin. Hein? On dirait qu'on n'est plus habitué. 10 degrés présentement sur la région de la Naudière. Plus récente donnée d'Environnement Canada qui quand même prévoit du beau temps aujourd'hui, du soleil maximum de 26, ce qui est encore très agréable. C'est la nuit que ça descend à 12 degrés pour cette nuit. Demain, du soleil, les nuages tard en après-midi, demain, 26. Peut-être un peu de nuages et possibilité de pluie un peu plus poussée là, pour dimanche. On parle de 60 % de risque d'averse. Ce qui retient l'attention dans l'actualité, pour la Naudière en tout cas, il y a cet article qui dans le Journal de Montréal qui parle d'un labo clandestin qui a été démembré. Mais c'est un jeune Lanaudois, un criminel de la Naudière qui croyait pouvoir, lui, imprimer une arme à feu en 3D dans sa chambre en toute impunité, mais il a été pris par des policiers qui ont mis la main sur les pièces et les plans qu'il se faisait livrer chez lui avec un compte contenant toutes ses informations personnelles. Le résident de Repentigny avait acheté avec de la crypto-monnaie le plan d'impression d'une arme à feu 3D chez lui dans sa chambre, une espèce de mini laboratoire clandestin, une centaine de munitions de calibre 9 mm. Il était également de même que 3 chargeurs, dont un à haute capacité. C'est Kelvin Sinott qui avait aussi en sa possession un bâton télescopique et parmi le matériel informatique, là, une imprimante 3D qui était posée sur la commode. C'était une arme fonctionnelle d'ailleurs qui s'enrayait mais qui fonctionnait quand même. Alors c'est à lire article dans le Journal de Montréal aujourd'hui page 8 ce Lanaudois. Ceci et bien d'autres choses entre autres. Ouais, je pense que c'est plus la température ce matin là, ouais. J'ai sorti un petit manteau. Je vais vous dire ça puis je pense sérieusement à ramener les chandails manches longues. Avec une petite chemise très, très, très soleil aujourd'hui. On va peut-être remédier à la situation au cours des prochains jours. On part tout ça avec Greenwoods dans les prochaines, avec Désolé pour ça, mais pour l'instant, le célèbre JF Posé emmêlé dans ses cheveux sur O103.5. Ce matin.

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1: 6h09 avec un 10, tout près de 11 degrés présentement sur la Naudière. Les grands titres qui retiennent l'attention aujourd'hui. Sondage Synopsis, la presse. Près de la moitié des Québécois attribuent la note C au réseau scolaire et 3 personnes sur 5 estiment que la qualité de l'enseignement primaire et secondaire se détériore. Conflit au Moyen-Orient, les États-Unis ont pressé jeudi leurs alliés et la Chine de rejoindre une vaste opération de pression économique contre l'Iran, censée faire chuter le régime de Téhéran, sans reprise des opérations militaires. En santé, le vaccin contre la grippe ne sera plus gratuit pour tous cet automne, sauf aux personnes qui auront un état de santé précaire, dont les plus à risque, 65 ans et plus, résidents CHSLD, entre autres. Le champ de pratique des pharmaciens va être élargi à partir du 9 décembre. C'est le ministère de la Santé qui en a fait l'annonce hier. Les Québécois vont devoir quand même être patients. Des pharmaciens propriétaires, l'Association des Québécoises des pharmaciens propriétaires a averti d'être patients parce que les équipes vont avoir besoin de temps pour se former et adapter leurs installations. Il y a surtout encore un manque de pharmaciens à plusieurs endroits. Il y a une personne qui a été trouvée morte après qu'un avion bimoteur a effectué un atterrissage d'urgence sur une route à Prince-George en Colombie-Britannique qui a accroché plusieurs voitures au passage selon la police. Dans le Devoir, le ministre Leblanc reste à Washington pour clarifier les détails de l'entente avec les États-Unis. Québec qui sous-pèse encore l'intérêt de remettre l'alcool américain sur les tablettes de la SAC. C'est possible. Québec solidaire affiche ses couleurs en vue des élections. Le slogan de Québec solidaire, Ruba Gazal et Sol Zanetti qui ont dévoilé l'identité visuelle et le slogan du parti pour la prochaine campagne électorale. On parle aussi dans le Journal de Montréal aujourd'hui. Les Québécois bougent de moins en moins. Portrait désolant de notre santé. Il y a aussi retour annoncé de l'alcool américain de la SAC, des producteurs d'ici inquiets. On parle entre autres on lit un article avec une distillerie du Square qui espère que les produits du Québec vont conserver leur espace sur les tablettes. Journal de Montréal aussi toujours, je vous en parlais en ouverture, un labo clandestin là qui a été trouvé dans la chambre d'un adolescent de Lanaudière, de Repentigny plus précisément. On y reviendra dans l'actualité avec Jessica au cours des prochaines minutes. Et puis, un peu plus tard, on va faire le tour de ce qui retient l'attention dans le monde du spectacle.

spectacle, entre autres. Bob Bissonnette, tout de suite, reprend avec Bob, avec Maître du Thème sur ma palette à 6h12 dans les 100 000 matins de ce vendredi aujourd'hui. Un gros merci de nous choisir.

0: 6h18, à moins d'un mois du grand retour de Céline Dion sur scène à Paris, la France se met en mode Céline, la télé, les journaux qui multiplient les émissions spéciales et les dossiers consacrés à notre chanteuse québécoise. Le 6 septembre, Michel Drucker qui va lui consacrer notamment une édition spéciale de Vivement Dimanche avec Robert Charlebois et plusieurs artistes français. Deux jours plus tard, France 2 va diffuser aussi un documentaire sur son parcours. Et dans la presse, on fouille autant dans son actualité que dans son passé. Il y a plusieurs médias aussi qui reviennent sur les moments marquants de sa carrière, notamment ses débuts difficiles en France. On apprend même qu'à ses premières apparitions télé, on évitait les gros plans sur Céline à cause de sa dentition, imaginez. Et bref, à l'approche de son retour sur scène, la France semble bien décidée à replonger dans toute l'histoire de la diva québécoise. Autre idée, cette fois-là, on s'en va dans le punk rock. Le punk rock à Montréal, c'est loin d'être mort. On parle de 12 ans d'absence du Vans Warped Tour qui va faire son grand retour en fin de semaine au Parc Jean-Drapeau. Selon Nick Farkas d'Evenco, Montréal est resté une ville très attachée au punk. Le festival veut d'ailleurs recréer l'esprit des grandes éditions des années 90-2000 avec plusieurs scènes du skateboard et même de la lutte, imaginez. La programmation, on parle de gros noms et de la relève avec notamment Simple Plan, Offspring, Jimmy Eat World, Sublime, Pennywise, plusieurs groupes québécois. Et c'est un retour qui, on va se le dire, suscite beaucoup d'intérêt. Entre 40 et 45 des détenteurs de billets viennent de l'extérieur du Québec. On risque de voir plusieurs générations de fans de punk se retrouver au parc Jean-Drapeau en fin de semaine. Et c'est bon pour le tourisme. C'est bon pour, surtout s'il y a beaucoup de gens qui viennent de l'extérieur du Québec. Et ça fait de plus en plus de monde à Montréal. On parle beaucoup du tour cycliste qui s'en vient aussi quelque part en septembre. Aïe, aïe, aïe. Un petit pensée pour ces gens-là. Allez, la suite dans un instant, c'est Jessica aussi qui va nous informer avec les nouvelles. Et en musique, on partira avec Classe moyenne.
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15: 6h25 avec un mince 10 degrés présentement sur la Nodière jusqu'à Potsou. Bon début de journée avec sa petite veste à part de ça. C'est pas chaud, hein?
16: Non, effectivement, c'est pas chaud.
15: On commence tout ça avec tout d'abord le bilan de l'opération policière vendredi dernier à Saint-Sulpice. Écoutez bien les chiffres.
16: Tout à fait. Donc, la Sûreté du Québec a dévoilé hier ce fameux bilan de l'opération qui a mené au démantèlement d'un laboratoire de méthamphétamine. Les policiers ont notamment saisi plus de 402 600 comprimés de méthamphétamine, environ 5 kg de cristal meth, près de 110 kg de méthamphétamine en poudre, près de 1 200 kg de produits de coupe et du matériel servant à la production. Plusieurs armes ont également été trouvées sur place par les policiers. Rappelons que deux résidences ont été perquisitionnées dans le cadre de cette affaire, une à Saint-Philippe en Montérégie et l'autre sur l'île Bouchard à Saint-Sulpice. Quatre suspects ont été arrêtés puis relâchés en lien avec ce dossier. Ils pourraient faire face à des accusations criminelles. Un Lanaudois a écopé d'une peine de 5 ans de prison après s'être fait pincer à imprimer une arme à feu avec son imprimante 3D. Selon les informations du Journal de Montréal, Kelvin Sinotte est apparu dans la mire des policiers l'an dernier alors qu'il s'est procuré le plan d'impression d'une arme à feu 3D. Lorsqu'il a été arrêté, l'homme de Repentigny était déjà en attente d'un procès pour une introduction par effraction. Après avoir avoué ses crimes, il a été condamné à 5 ans de détention pour les deux dossiers. Bonne nouvelle, l'appel d'offres pour les travaux de construction de l'échangeur Urbanova à Terrebonne a été officiellement lancé. Le projet est attendu depuis plusieurs années. Il comprend notamment la construction d'un pont d'étagement au-dessus de l'autoroute 640, du prolongement de l'avenue Urbanova, de quatre bretelles d'entrée et de sortie de l'autoroute et d'un accès au parc industriel. Rappelons que le projet est entièrement financé par la ville de Terrebonne qui termine actuellement la dernière phase des travaux préparatoires. Pour terminer, le temps d'attente dans les urgences lanaudoises s'est amélioré dans la dernière année. C'est ce qu'a révélé l'Institut économique de Montréal dans un rapport publié hier. La durée médiane du séjour des patients dans les urgences de la région était ainsi évaluée à 6h11 l'an dernier, soit 29 minutes de moins que l'année précédente. Le délai pour voir un médecin pour une première évaluation a également diminué et est estimé à environ 1h47. Voilà, ça complète. Pour plus de nouvelles, consultez monjoliette.com.
15: Ben, 29 minutes, c'est 29 minutes dans une vie. Parlant de vie, notre ami qui s'est fait pincer à imprimer une arme dans sa chambre, c'est sa fête aujourd'hui. Ouais. Donc, 23 ans, il y a sa face dans le Journal de Montréal. Merci, Jessica. 6h27. Oui, c'est pas des blagues, là. C'est ce qui est écrit. Aujourd'hui, du soleil avec un maximum de 26. Dégagement la nuit prochaine, 12. Et puis demain, ensoleillé, ennuagement tard en après-midi, maximum de 26. Un petit peu d'humidex. Puis j'arrête cela parce que dimanche, pas sûr encore. 6h27.
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15: Sainte-Marie-Salomé, vous êtes salués par moi ce matin. Les gens de Sainte-Mélanie et les gens de Sainte-Marceline aussi au passage. Un gros coucou. Si vous voulez réagir, m'écrire en studio, c'est toujours le fun d'avoir de vos nouvelles. Vous nous écrivez, vous nous écoutez de quel endroit, vous en allez où travailler, où, à quel endroit. 753-1035 pour me joindre directement en studio. Ou encore la bonne vieille messagerie texte. Ça fait drôle de parler de vieille messagerie texte, mais c'est quand même ça. Je suis en vacances, voici Classe Moyenne.
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0: Bon, on va parler un petit peu de showbiz, justement. Ben, je sais pas si vous connaissez K-pop Demon Hunters. Je suppose que oui, vous savez de quoi je parle. Je veux vous lancer d'un groupe de métal chrétien de Seattle, du métal chrétien, oui, de Seattle, qui poursuit Netflix, mesdames, messieurs. Netflix est l'organisateur de concerts AEG Presents. C'est pour une histoire de nom. Demon Hunter accuse les deux entreprises de contrefaçon puis de concurrence déloyale à cause du film à succès K-pop Demon Hunters et de sa future tournée mondiale. Selon le groupe, la ressemblance entre les deux noms peut créer de la confusion chez les fans. Vous allez comprendre pourquoi je ris. Il donne notamment un exemple d'une personne qui aurait dépensé 500$ en pensant acheter des billets pour le spectacle de Netflix alors qu'elle voulait voir le groupe de métal. Imaginez-vous donc. Demon Hunter affirme donc avoir reçu des demandes de professionnels qui croyaient que le groupe était associé au film. La formation qui dit avoir enregistré sa marque en 2022 réclame des dommages-intérêts puis veut empêcher Netflix et d'autres entreprises d'utiliser son nom. Faites juste imaginer la face de celui ou celle qui paye 500$ pour des billets pensant d'aller voir un show de métal puis tu te ramasses avec un spectacle de K-pop Demon Hunters. Tu pognes de quoi en bon québécois? J'ai l'impression que ça peut... Ça te démoralise. Ça te brûle une soirée. Ça te... OK, on a compris le principe. 6:39. Ma suggestion, Boutique Le Cargo, dans les prochaines minutes. On s'en ira du côté de Repentigny. En musique, Bleu, Jinx Bleu et Blue Ridge Band. Au retour de ceci.
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1: 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Ça vaut peut-être la peine si vous êtes un tantinet amateur de plein air. Scotch and Posh, bleu jeans bleu, que j'adore. Ah, mais tu peux pas être de mauvaise humeur quand t'écoutes du bleu jeans bleu. Peu importe la toune. Merci de choisir le haut 103.5 pour votre début de journée. Un petit 15-20 minutes peut-être avec nous. Un gros merci d'être là.

0: 53 au 103.5. Si vous êtes un amateur de jeux vidéo, vous connaissez probablement le jeu ou sinon le nom Grand Theft Auto. Il y a la franchise qui nous envoie très, très bientôt, quelque part en novembre, Grand Theft Auto 6, qui a été très, très, très attendu. Aux États-Unis, l'armée américaine a trouvé une façon assez inusitée de convaincre certains soldats de se réengager. Savez-vous ce qu'ils font? Ils vont leur offrir un accès anticipé de 4 jours à GTA. Donc, 4 jours avant sa sortie, l'armée américaine offre de leur sortir, de leur donner le jeu, finalement, 4 jours avant. Et selon NBC, 130 militaires qui sont en Géorgie ont reçu cette proposition. Il y a une condition, par exemple, ils leur donnent pas ça gratuitement. Pour profiter du jeu avant les autres, ils doivent signer un nouveau contrat avec l'armée entre 2 et 6 ans. Il y aurait 20 de soldats qui auraient accepté jusqu'à maintenant l'offre. L'armée américaine utilise depuis longtemps les jeux vidéo pour attirer de nouvelles recrues. C'est pas nouveau. Notamment avec son propre jeu America's Army et une équipe d'e-sport. Mais cette fois, elle a pas besoin de développer un jeu. Il suffit apparemment de miser sur la fièvre qui entoure le fameux prochain Grand Theft Auto. Et le tour est joué. Donc sur 130, il y en a 20, peut-être un petit peu plus, là, qui ont dit « Ben oui ». Moi, si tu me donnes 4 jours avant tout le monde pour jouer, je vais signer. C'est bien beau, là, mais il y a moins de joueurs, par exemple. 6:54, on s'en va aux infos, celles de 7h. Et on revient en musique, toujours, au 103.5.
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0: Ben, rien à signaler, votre honneur. À 6h55, c'est libre par Repentigny vers Montréal. À 6h40 dans les deux directions, 25 sud, ça va bien traverser des ponts. Rien de majeur, mais si toutefois j'avais loupé quelque chose, 450-753-1035 par téléphone ou messagerie texte.
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2: Bon vendredi, ici Louis-Philippe Arnoirel. Le vice-président américain J.D. Vance a donné son avis lors d'une collecte de fonds avant-hier sur le nouvel accord commercial conclu avec le Canada. Il a affirmé que Mark Carney présentait l'accord comme une victoire pour le Canada, alors qu'il a fait beaucoup de concessions, selon le vice-président. Monsieur Vance a ajouté que le chef du Parti conservateur, Pierre Poilievre, avait été sans importance dans les négociations. Selon ses dires, c'est plutôt le député conservateur ontarien Jamil Giovanni, un ami de J.D. Vance, qui aurait fait pencher la balance pour le Canada. Selon plusieurs médias, cet accord prévoit que les États-Unis réduiront les droits de douane sectoriels sur les automobiles, l'acier et l'aluminium canadiens. Par ailleurs, plusieurs consommateurs affirment qu'ils ne recommenceront pas à acheter des produits alcoolisés américains, même si ceux-ci font leur retour sur les tablettes des magasins. L'interdiction des alcools américains est devenue un point central des négociations commerciales entre le Canada et les États-Unis. Mark Carney a demandé aux provinces de se préparer à lever cette interdiction. Plusieurs consommateurs rencontrés par la presse canadienne ont soutenu cependant qu'ils n'ont pas l'intention de recommencer à acheter de l'alcool américain. Les pharmaciens disposeront bientôt de plus de pouvoir pour aider à désengorger la première ligne. À partir du 9 décembre, ils auront davantage d'autonomie pour renouveler des ordonnances et traiter des conditions courantes ainsi que des maladies chroniques. Cette annonce fait suite au projet de loi 67 adopté en 2024 qui vise à élargir certaines pratiques professionnelles dans le domaine de la santé, dont celle des pharmaciens. L'objectif derrière le projet de loi est de désengorger la première ligne afin que tout ne repose pas sur les épaules des médecins. Et rapidement, Québec solidaire a dévoilé hier son identité visuelle pour la campagne électorale qui doit être déclenchée dans environ une semaine. « C'est possible » est le slogan sur lequel s'est arrêtée la formation, souhaitant mettre de l'avant que ses engagements sont réalisables. Logement, coût de l'épicerie, transport collectif et redistribution de la richesse font partie des priorités. C'est ce qui complète vos actualités Arsenal Média. Passez une bonne journée sur nos ondes.
3: Les Alouettes de Montréal ont gagné contre le Rouge et Noir d'Ottawa 46-16 hier, détenteur d'un dossier de 9 victoires et une seule défaite. Les Alouettes ont inscrit une 7e victoire de suite, tandis que le Rouge et Noir a subi une 10e en ligne en autant de matchs cette saison. Baseball, les Blue Jays de Toronto ont gagné 5-1 contre les Rays de Tampa Bay hier. C'est quand même une série qui est très suivie, en fait, des matchs qui sont très suivis par les Québécois, parce que on le sait, les Rays du côté de Tampa Bay, il y a de ça quelques années, là, des rumeurs pour les ramener à Montréal. Puis j'ai l'impression que il y a cette espèce de amour-haine qui s'est installée. Mais c'est une impression toute simple que j'ai là.
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Ben, je vous souhaite un beau début de journée. Le soleil sera présent aujourd'hui avec 26 degrés. On est à quoi? 13 à 14 présentement, presque sur la région. Ciel dégagé ce soir et cette nuit, du soleil pour demain. Les nuages en après-midi, 26 ressentis, 31. Et pour dimanche, 60% de risque de pluie avec un maximum de 26. Dans les prochaines minutes, vous avez peut-être suivi l'histoire de ce Lanaudois, Jacques, qui a fait à pied la marche entre Québec et Ottawa pour une cause. On lui parle dans les prochaines minutes. Il est revenu hier. Il sera avec nous autres en studio dans les prochaines. On va parler avec Marie-Lou pour la chronique Tourisme Lanaudière. Il y a des activités à faire en fin de semaine. Et dans l'heure, un petit peu plus tard, on va parler de vin avec Diane de la SAQ qui nous offre toujours d'excellentes suggestions au passage. C'est toujours très agréable de découvrir ces suggestions le vendredi. Puis vous nous en parlez. On reçoit des commentaires de temps en temps, c'est le fun. Sugary, c'est à venir, mais pour l'instant, Chabouzy tout de suite.

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0: Il est 7h10. Je vous souhaite un bon début de journée. Merci de choisir au 103.5 pour ce vendredi matin. Toute la semaine passée, en fait, la fin de la semaine et une partie de cette semaine, on a parlé avec Jacques Coderre-Larreau, c'est ça? Exact. Qui a fait un petit défi personnel, mais pour une cause derrière tout ça. Bonjour Jacques, bon matin.
1: Bon matin.
0: T'es à 13, à peu près 13 kilomètres d'ici. Ouais. T'es venu en voiture ce matin, t'as pas marché.
1: Non, exact.
0: Pourquoi on dit ça? Parce que les gens qui, comme ça, viennent d'arriver chez nous sur notre fréquence, c'est qui lui? Raconte-moi un petit peu là, le défi que t'as relevé, là, que tu t'es imposé là, au cours des derniers jours.
1: Ouais, dans les 14 derniers jours, en fait, j'ai terminé hier. Je suis parti de l'Assemblée nationale à Québec pour me rendre jusque devant le Parlement d'Ottawa à pied, pour ensuite me diriger devant les bureaux de la Commission de la santé mentale du Canada.
0: Donc pour nous. Ouais. Pour la cause de la santé mentale.
1: Exact. On aurait compris que l'idée, c'était d'envoyer un message.
0: Bon, là, ça t'a pris combien de jours au total?
1: 14, 30, rough 30 km par jour. Il y a des journées, j'en faisais 25. Il y a des journées, j'en faisais 40. Ça dépend des jours.
0: Entre 30 et 40 km par jour à pied, il y a une portion en vélo, mais tu disais que tu as récupéré cette portion-là quelque part. Raconte-moi, là, les principaux défis là, à partir du Parlement de Québec, à partir de là, qu'est-ce qui se passait là, lorsque t'es, tu sais, les premières heures
1: ah mon Dieu, au début, je dirais le fait de partir du Parlement très très motivé là, évidemment, puis de commencer à marcher la première journée, les deux premières journées, la chaleur. Je dirais 30 degrés là au soleil. Sur le bord de la route avec
0: pas d'ombre.
1: Avec les voitures qui passent dans le fond à une certaine vitesse. De l'autre côté, évidemment, de l'herbe à puce.

0: Fait que juste faire attention à ça. Ceci étant dit, certainement, là, les premières journées, c'était la chaleur qui était le plus difficile. Après ça, je dirais juste que dans le coin de Trois-Rivières, ça a assez bien été. Une journée, j'ai quand même fait un 45 km.
1: OK.
0: Qui est un pas pire stretch. Je vous dirais que ça, c'est un bout qui a été quand même assez difficile, là, rendu à un certain stade, là, les pieds commencent à s'en ressentir. Pour ceux qui savent pas marcher et courir, c'est pas tout à fait les mêmes muscles. Fait que okay. 45 km à pied quand on marche, c'est quand même exigeant. Arrivé à Trois-Rivières, quelques orages en fin de journée. Donc ça aussi, là, tu sais, il y a comme un 2-3 heures où, tu sais, à la grosse pluie battante.
1: Ouais, puis marcher avec un parapluie, c'est pas la bonne idée.
0: Surtout pas s'il y a une tige en métal.
1: C'est ça.
0: Donc, ouais.
1: OK, puis y a-t-il un moment où dans ce parcours-là, tu t'es dit, qu'est-ce que je fais là?
0: Oh mon Dieu.
1: Tu l'as regretté?
0: Non, pas regretté. Non, okay. Je me suis reposé la question à différents moments, mais quand on a un pourquoi, puis ça, j'ai pris le temps de le mentionner, quand on a un pourquoi, le comment est souvent beaucoup plus supportable. Okay. Puis pour moi, c'était super important d'envoyer ce message d'espèce de solidarité, de faire passer le message, de dire, mais c'est important pour tout le monde. Dans ma carrière, dans ma vie au quotidien, je vois des gens qui souffrent de problématiques de santé mentale. Mm-hmm. Dans à peu près tous les domaines de la société. Là, j'en vois des gens qui travaillent dans le pétrole, dans les mines, dans les bureaux d'avocats, dans les organismes à but non lucratif. J'en vois dans la rue, j'en vois dans le système de la santé. J'en vois
1: personne n'est à l'abri d'une maladie mentale. C'est ça qui est c'est sournois, on va dire comme ça. Bon, là, tu fais ce chemin-là pour sensibiliser à la cause.
0: Ouais.
1: Tu arrives à Ottawa, tu es arrivé hier, hier soir?
0: Hier en fin de journée, il était 4 heures en fait officiellement. Okay. Je m'étais timé pour arriver à 4 heures, je suis arrivé à 4 heures.
1: Bon, qu'est-ce que c'est passé, rendu là? Tu peux parler avec des élus, des gens d'importance?
0: En cours de route, en chemin, oui. Mon arrivée à Ottawa, c'est fait, évidemment, on a pris des photos, là, mais c'est fait avec ma famille, essentiellement. C'est eux qui sont venus me chercher, extraordinaire d'ailleurs, évidemment, là, je m'ennuyais d'eux. Et on a marché ensemble, en famille, du Parlement jusqu'à la commission. Ils m'ont accompagné jusque là-bas, encore une fois, pris quelques photos. Là, on est en train de terminer tout ça. Moi, je vais rapper tout ça la semaine prochaine pour être capable d'envoyer les messages que j'ai besoin. Mais j'ai eu l'occasion de parler à des élus en chemin.
1: Quand tu dis envoyer des messages, comme quoi, par exemple?
0: Je pense, en fait, là, que j'aimerais que le gouvernement canadien s'arrime avec le gouvernement québécois pour être capable, justement, de soutenir la santé mentale des Québécois, des Canadiens. Je vois plein d'initiatives qui sont faites de part et d'autre. Puis des fois, ça manque de ficelage, ça manque d'organisation, ça manque de coordination. Le meilleur exemple qu'on peut se donner, c'est le 1-866 appel au Québec, le 988 au Canada pour les crises de prévention suicide, là. Mm-hmm. Les lignes sont pas tout à fait bien ficelées, alors que c'est deux lignes différentes. Les deux fonctionnent. C'est un exemple parmi tant d'autres. Il y en a d'autres. Puis même chose aussi au Québec, je pense qu'il manque énormément de coordination puis de ficelage entre les organismes au Québec.
1: Tu donnais un exemple avant d'arriver en ondes. On a le droit de dire à un collègue ou une collègue, hey, tu vas pas bien, tu devrais consulter. Puis souvent la réponse c'est oui, mais je vais où?
0: Exact.
1: C'est ça qu'on veut mettre au clair aussi.
0: Exact. Puis souvent, en fait, puis j'arrive dans des organisations, puis des fois, les gens ont accès à un PAE, ils ont accès à des assurances. Ouais. Puis la personne, même malgré ça, me dit, mais je téléphone au PAE. Des fois, ça prend du temps, il manque de ressources peut-être même dans ces organisations-là. Après ça, je dis, OK, mais les assurances, ouais, j'appelle des psychologues, ils ont 6 mois de liste d'attente. Mm-hmm. OK, il reste quoi? Ben, il y a des organismes. Est-ce que tu savais que tel organisme existe? Non.
1: OK. As-tu l'impression que ça va faire son petit bout de chemin sans faire de jeu de mots?
0: Pour vrai, en fait, là, je sais pas, j'espère, je pense que ma voix fait juste s'ajouter à celle de nombreuses autres personnes. Je pense à tel jeune, tu sais, dernièrement, qui a fait sortir un article dans les journaux qui disait justement que la santé mentale des jeunes était très, très affectée. Au psychiatre, là, en fait, qui a fait la demande d'avoir un ministre de la santé mentale. Il y a de plus en plus de voix qui se lèvent. Je pense que la mienne en est une parmi tant d'autres. Là, j'ai posé un geste. On verra.
1: Ouais. Il y a des gens qui t'ont remarqué au passage, il y a des gens avec qui t'as jasé, qui ont été j'imagine sensibilisés à cette cause-là, qui t'ont encouragé. Tu me disais qu'il y a quelqu'un qui a marché une vingtaine de kilomètres avec toi aussi là pour la cause.
0: Oui, en fait, je vais aller plus loin que ça. Il y a même quelqu'un qui est venu faire un trajet au complet avec moi, là, qui est un ancien militaire qui s'appelle Luc, qui est parti en fait de Louisville, qui a marché jusqu'à Berthier avec moi. Je le salue d'ailleurs. Mais il y a différentes personnes qui se sont joints à moi comme ça en cours de route. Il y a des organisations qui sont venues me soutenir, il y a des gens qui sont passés. J'ai vraiment croisé de Ouais. Tout type de personne.
1: Vraiment. Ouais. Pour la cause, j'imagine que tu as perdu un petit peu de poids à travers ça?
0: Ouais, disons qu'on brûle en moyenne 5000 calories par jour à faire ça. Fait wow. que même si on mange quand même bien puis pas mal, parce que je pense qu'il faut faire quand même attention, mm-hmm. là, j'ai perdu un 4-5 livres.
1: Est-ce qu'il y a eu des moments plus difficiles avec des blessures ou ça s'est bien passé, somme toute, pour toi?
0: Je dirais des blessures normales, mais je vais ajouter, en fait, j'ai quand même la chance là, d'avoir été accompagné, puis il y a une amie qui est médecin qui est venue me rejoindre, amie okay. Parcours. Là, j'avais un petit problème avec mon cuboïde, ma conjointe aussi, là, tu sais, qui
1: cosse le cuboïde qui est un petit os dans le pied.
0: Qui est un os dans le pied, dans le fond, à l'extérieur du ouais. pied, du côté extérieur. Du côté extérieur, en fait, là, il a fallu qu'on le tape. J'ai continué.
1: Ben oui, sinon, dans le pire, on l'enlève, mais ça marche pas. Okay. Non, mais merci pour la cause. Est-ce qu'on va pouvoir suivre le document quelque part? Parce que tu me parlais de rapper tout ça, oui. de mettre ça quelque part disponible.
0: Oui, la semaine prochaine, okay. je vais commencer à faire ça. Après ça, tranquillement, pas vite, là, je vais retourner à ma vie de travail. Mm-hmm. Mais on va s'organiser pour être capable d'essayer de mettre minimalement là, les bases la semaine prochaine pour que ce projet-là, je puisse y mettre une forme de terme.
1: Ouais. Mais merci beaucoup, Jacques, pour ce que tu as fait, l'initiative que tu as pris à Jacques Coderre-Larrault qui a fait à la marche Québec-Ottawa pour la cause de la santé mentale, entre autres, parce que la santé mentale, c'est vaste, on s'entend, oui. ça touche plein de maladies mentales. La maladie oui. mentale qui est invisible, qui est une, je pense que de plus en plus avec les années, oui. il va en avoir de plus en plus oui. malheureusement.
0: Je me permettrais aussi de dire que ça touche aussi le bien-être.
1: Ouais, si exact. On parle pas souvent. Exact. Merci, Jacques, de ton temps ce matin.
0: C'était un plaisir.
1: Puis, bon succès pour la suite.
0: Merci, Justin.
1: Au plaisir.

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14: 7h26, 11 degrés sur Lanaudière. Jessica Potsou est en studio pour les infos. Jessica, on va parler, entre autres, on va revenir sur le bilan de l'opération policière vendredi dernier à Saint-Sulpice.
15: Tout à fait. La Sûreté du Québec a dévoilé hier le bilan de cette opération qui a mené au démantèlement de laboratoires de méthamphétamine. Les policiers ont notamment saisi plus de 402 600 comprimés de méthamphétamine, environ 5 kg de cristal meth, près de 110 kg de méthamphétamine en poudre, près de 1200 kg de produits de coupe et du matériel servant à la production. Plusieurs armes ont également été trouvées sur place par les policiers. Rappelons que 2 résidences ont été perquisitionnées dans le cadre de cette affaire, une à Saint-Philippe en Montérégie et l'autre sur l'île Bouchard à Saint-Sulpice qui est dans la Naudière. Quatre suspects ont été arrêtés puis relâchés en lien avec ce dossier et pourraient faire face à des accusations criminelles. Un Lanaudois a écopé d'une peine de 5 ans de prison après s'être fait pincer à imprimer une arme à feu avec son imprimante 3D. Selon des informations du Journal de Montréal, Kelvin Sinotte est apparu dans la mire des policiers l'an dernier alors qu'il s'est procuré le plan d'impression d'une arme à feu 3D. Lorsqu'il a été arrêté, l'homme de Repentigny était déjà en attente d'un procès pour une introduction par effraction. Après avoir avoué ses crimes, il a été condamné à 5 ans de détention pour les deux dossiers. Bonne nouvelle, l'appel d'offres pour les travaux de construction de l'échangeur Urbanova à Terrebonne a été officiellement lancé. Ce projet est attendu depuis plusieurs années. Il comprend notamment la construction d'un pont d'étagement au-dessus de l'autoroute S40, du prolongement de l'avenue Urbanova, de 4 bretelles d'entrée et de sortie de l'autoroute et d'un accès au parc industriel. Rappelons que le projet est entièrement financé par la ville de Terrebonne qui termine actuellement la dernière phase des travaux préparatoires. Pour terminer, le temps d'attente dans les urgences lanaudoises s'est amélioré dans la dernière année. C'est ce qu'a révélé l'Institut économique de Montréal dans un rapport publié hier. La durée médiane du séjour des patients dans les urgences de la région était ainsi évaluée à 6h11 l'an dernier, soit 29 minutes de moins que l'année précédente. Le délai pour voir un médecin pour une première évaluation a également diminué et était estimé à environ 1h47. Voilà, ça complète. Pour plus de nouvelles, consultez monjoliette.com.
14: Merci, 7h29. Météo, soleil aujourd'hui avec 26. Ce soir et cette nuit, 12, c'est le minimum. Demain, soleil, nuages, tard en après-midi. Maximum de 26. On a sur la région en ce moment, pas chaud, 11 degrés.
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14: Et à cette heure-ci, on prend le temps de saluer les gens de Notre-Dame-des-Prairies, de Mascouche, et on s'en va plus au nord, à Saint-Jean-de-Matha, si vous êtes dans ce coin-là, en déplacement peut-être, ou si on va vous saluer aussi également. 7h29, Mumford & Sons, here, tout de suite, dans les 100 000 matins de ce vendredi.

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2: À nouveau ce matin, content de recevoir Marie-Lou de Tourisme La Naudière. Allô, comment ça va?
3: Bon matin, ça va bien?
2: Oui, ça va bien. Là, tu nous amènes dans une fin de semaine très occupée là, au niveau des activités.
3: Parce... J'ose dire, c'est le week-end le plus occupé de l'été, honnêtement.
2: Ah oui, OK.
3: Au point de vue des festivals, du moins. Donc, aux quatre coins de la région, il y a vraiment des événements pour tous les goûts, autant petits, grands, épicuriens... Même événement sportif également. Mm-hmm. Donc, je pars avec ça. C'est
2: on commence à Mascouche.
3: Oui, exactement. Donc, avec le festival Octambule qui a commencé hier, qui se poursuit jusqu'à demain. C'est quand même la 9e édition de ce festival-là. C'est un festival de mixologie et de spiritueux. Dans le fond, ça se déroule au parc de l'étang du Grand Coteau à Mascouche. On y retrouve des mixologues vedettes, des DJ de renommée internationale, puis vraiment de l'animation là, assez explosée dans le sens de la lumière, du cirque et tout. C'est vraiment
2: J'aurais jamais pensé qu'on pouvait faire un festival de mixologie.
3: Oui, c'est vraiment intéressant. Puis c'est ça, il y a vraiment beaucoup d'alcool aussi du Québec, dans le fond, qui sont là avec leur kiosque. Fait que c'est vraiment un bel endroit pour découvrir ce qu'on fait de beau dans la région.
2: Ça, c'est en fin de semaine.
3: Oui, exactement. Ça se poursuit jusqu'à samedi, donc jusqu'à demain.
2: Mascouche. Maintenant, Rose Gazon.
3: Oui, Rose Gazon, qui est à sa 2e édition cette année. Dans le fond, ça se déroule sur l'espace culturel de Repentigny, à côté du théâtre Alphonse Desjardins. Pour y être allé à la première édition l'année dernière, c'est vraiment un festival éclaté. Vraiment, c'est un festival qui est gratuit. C'est vraiment, ça met de l'avant les arts numériques, visuels et vivants. C'est vraiment, vraiment intéressant. L'année dernière, il y avait des dinosaures géants gonflables. J'ai hâte de voir cette année ce qu'ils vont mettre comme programmation aussi originale. Spectacle, DJ set en plein air, des projections nocturnes, des installations interactives. Vraiment, là, il y a comme beaucoup d'activités, donc on peut vraiment faire le tour puis passer un agréable séjour. Ça se déroule, en fait, jusqu'à demain aussi, jusqu'à samedi, en soirée, pour quand le soleil tombe, puis que tout s'allume, dans le fond. L'espace culturel s'allume.
2: J'adore le nom.
3: Oui, Rose Gazon, c'est drôle.
2: Rose Gazon, 2e édition. On s'en
3: je
2: va.
3: Pense que leur slogan, là, juste pour finir, là, c'est « Reste pas planté là ». J'adore.
2: En plus, vous allez prendre racine. On pourrait continuer. Alors, on reste à Repentigny, mais là, dans un autre domaine.
3: Oui, c'est ça, juste de l'autre bord, en fait, là, de la rue principale de Repentigny. En fait, sur le bord du fleuve à Repentigny, il y a l'exposition d'auto ancienne. Ça se déroule samedi et dimanche, donc ça commence demain. On y retrouve en fait une centaine de voitures anciennes et de collections. À chaque année, c'est quand même un événement qui attire autant petits et grands collectionneurs
2: ça
3: passionnés.
2: Grossit à chaque année.
3: Vraiment, c'est super intéressant aussi. Du côté de Joliette, je termine aussi avec le Festival du Rire de Joliette qui est à sa 2e édition. Donc, au centre-ville de Joliette, dans plusieurs salles, en fait, là, du centre-ville, il y aura 3 galas avec des humoristes de renom. On attend quand même au total jusqu'à une 60aine d'humoristes quand même. Puis, tu sais, il y a des spectacles au Château Joliette, au Musée d'art de Joliette, à la Maison de la musique René Charrette. Donc, c'est vraiment un bel événement. Oui, exactement. Fait que c'est vraiment un bel événement pour découvrir autant des humoristes. C'est ça, là, on vient d'en parler, il y a des humoristes aussi de la région, fait que ça va être vraiment super.
2: Donc, c'est festivaldurire.ca si vous voulez les détails ou des billets, puis on s'en va maintenant à Saint-Donat.
3: Oui, pour terminer, c'est ça, ce soir, donc, sur la place de l'église, non, excusez-moi, c'est demain, désolé. À Saint-Donat, c'est le spectacle de King Melrose.
2: Ah, ben oui, King Melrose, qui en a tout. Vous le dites, là, vous n'allez pas là, assis, là.
3: Ah non, c'est vraiment bon, vraiment, vraiment.
2: Donc, c'est à 20h30 sur la place de l'église.
3: Oui, c'est ça, à Saint-Donat, demain.
2: Du côté de Saint-Donat.
3: Oui, avec un beau week-end occupé.
2: Ben vraiment, vraiment. Puis si on veut des détails, on passe sur Tourisme La Naudière.
3: Oui, tout est sur le site de lanaudière.ca.
2: Merci beaucoup, Marie-Lou.
3: Bye, bonne journée.
2: À la prochaine.

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1: Et accueillons à nouveau Diane Lesage de la SAQ et Lucie Lemay des enseignes Amtex. Salut Lucie!
2: Salut, bon matin!
3: Bon matin
1: à vous deux! Encore une fois, du petit vin intéressant ce matin.
3: Toujours.
1: En cette presque fin d'été. Hein? Tu sais, le gars qui veut tourner
3: mais
1: la fente.
3: Mais c'est pas fini.
1: Non, c'est pas fini. On finit ça le 21 septembre, l'été.
3: Exact.
1: Tu nous amènes quoi ce matin, Diane?
3: Je vous propose un petit voyage sous le soleil de la Méditerranée. Ça vous tente?
1: Oui.
2: Oui.
3: Excellent. Premier arrêt chez Planeta, un domaine fort du renouveau viticole sicilien. Donc, sa cuvée Alastro que je vous présente ce matin porte le nom d'une fleur sauvage et on peut la voir sur l'étiquette de la bouteille qui pousse tout autour de la propriété. C'est un assemblage dominé par le Grecanico, qui est un cépage typiquement sicilien, assemblé avec une petite touche de Sauvignon blanc qui va accentuer son côté aromatique. La cuvée est produite depuis 1995 et les raisins sont cultivés selon l'agriculture biologique, donc on aime ça. Au nez, ce qu'on a, c'est une belle promenade en campagne sicilienne. Donc, on a la poire, la pêche blanche, les agrumes, les fleurs jaunes. On a les herbes sauvages. On perçoit aussi une petite touche de miel puis un soupçon de safran aussi. En bouche, c'est vraiment le vin qui est frais, délicatement parfumé. La texture est presque crémeuse. Il y a assez d'acide. Je n'irai pas jusque-là, mais je comprends un peu. Hein, ça vient tapisser le palais, ça rend le tout vraiment agréable.
1: C'est pas agressif, c'est comme... Non, moi, ça m'a surpris un petit peu. Ouais.
3: Exactement, souvent, on est habitué à la tension. Ouais. Mais là, il y en a de l'acidité, mais c'est juste pour conserver sa fraîcheur, mais ça ne vient pas brusquer les papilles. C'est un vin qui va faire vraiment merveille avec des calmars grillés, avec des belles crevettes au citron ou une belle burrata, tomate, huile d'olive, basilic. Ce qu'on aime faire là, avec les belles tomates du jardin là, qui sont à son apogée. Donc, c'est vraiment une belle cuvée. Un blanc qui transporte instantanément sous le soleil de la Sicile puis qui nous fait prolonger un peu l'été.
1: Ah, un petit voyage en Italie.
3: Pourquoi pas?
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1: Ensuite de ça, on s'en va en Espagne.
3: Ben oui, on continue notre voyage direction la Terra Alta, tout au sud de la Catalogne. C'est là que les frères Ferré ont fondé Cellar Frisac, qui poursuit une tradition familiale depuis près de 2 siècles. Leur approche à eux, c'est vraiment bio, peu interventionniste, profondément attaché aux cépages de leur région. La Brunet, la cuvée que je vous présente ce matin, ça réunit du Grenache et du Carignan. Là, oubliez tout ce que vous avez comme idée des vins espagnols très boisés, costauds, tanniques. Là, on est complètement ailleurs. On est ici plutôt sur l'éclat du fruit, les épices douces, la cerise, la framboise, la mûre, le poivre, les herbes de Provence. C'est souple en bouche avec beaucoup de fraîcheur, un côté très, très digeste avec des tanins qui sont fins et Colin, que c'est bon.
2: Oui, vraiment.
1: Vraiment, vraiment, vraiment.
3: C'est vraiment un caractère qui est juteux, qui appelle les belles saucisses grillées, les brochettes de porc, une pizza aux champignons ou un beau poulet aux herbes avec des beaux légumes grillés. Mais c'est le rouge aussi que vous allez pouvoir prendre légèrement rafraîchi sur la terrasse, simplement comme ça. C'est délicieux.
1: C'est vraiment. Vrai que c'est rare, je suis pas le plus grand connaisseur, mais venant de l'Espagne, actuellement, c'est plus corsé.
3: On s'attend à quelque chose de plus corsé.
1: Ouais, non, c'est non, très, très bon. Si vous aimez les vins rouges un peu plus doux, là.
3: Exactement.
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3: c'est La Brunet Terra Alta 2024, le code 150-32-371 à 25,05 $. Donc, ce matin, on avait deux beaux vins méditerranéens en fraîcheur, en légèreté. Comme quoi, le soleil du Sud ne produit pas seulement des vins puissants, il peut aussi donner des cuvées tout en finesse et pleine d'énergie. Donc, on aime ça.
1: Ben merci beaucoup, Diane. Lucie, de ton côté, un petit mot de la fin?
2: Ben oui, pensons conversion au DEL. Hein? Donc, on en fait en tout temps de l'année, mais là, bientôt, même si on ne veut pas le dire, il va commencer à faire un peu plus noir de tôt le soir. Alors, les belles enseignes, il faut que ça éclaire. Wow!
1: Ah, OK, bien, puis si on a des questions, on vous appelle.
2: Bien
1: facile
2: sûr.
1: De même.
2: Oui.
1: On fait-tu deux ding-ding aujourd'hui?
2: Oui!
3: Hey, santé!
2: Santé!
1: Un premier, ben un deuxième.
2: Bon week-end!

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4: Ben, j'ai l'impression que les vacances se poursuivent puis qu'on a peut-être pris un vendredi ici de temps en temps parce que le vendredi, ça reste relativement calme. 40 vers Montréal dans le secteur de Repentigny pour la traversée du pont, ça va bien. Si je regarde pour la Notre-Dame également, libre 640 dans les deux directions, ça va. 25 sud, pas de problème majeur partout ailleurs, par exemple, si vous êtes témoin de quelque chose. Messagerie texte ou le bon vieux téléphone 450-753-1035. Mais au volant, pas de texto, s'il vous plaît. Vous prenez le soin de vous arrêter ou juste confier le téléphone à quelqu'un d'autre, si c'est le cas.
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2: Bon vendredi, ici Louis-Philippe Arnoirel. Le vice-président américain J.D. Vance a donné son avis lors d'une collecte de fonds avant-hier sur le nouvel accord commercial conclu avec le Canada. Il a affirmé que Mark Carney présentait l'accord comme une victoire pour le Canada, alors qu'il a fait beaucoup de concessions, selon le vice-président. Monsieur Vance a ajouté que le chef du Parti conservateur, Pierre Poilievre, avait été sans importance dans les négociations. Selon ses dires, c'est plutôt le député conservateur ontarien Jamil Giovanni, un ami de J.D. Vance, qui aurait fait pencher la balance pour le Canada. Selon plusieurs médias, cet accord prévoit que les États-Unis réduiront les droits de douane sectoriels sur les automobiles, l'acier et l'aluminium canadiens. Par ailleurs, plusieurs consommateurs affirment qu'ils ne recommenceront pas à acheter des produits alcoolisés américains, même si ceux-ci font leur retour sur les tablettes des magasins. L'interdiction des alcools américains est devenue un point central des négociations commerciales entre le Canada et les États-Unis. Mark Carney a demandé aux provinces de se préparer à lever cette interdiction. Plusieurs consommateurs rencontrés par la presse canadienne ont soutenu cependant qu'ils n'ont pas l'intention de recommencer à acheter de l'alcool américain. Les pharmaciens disposeront bientôt de plus de pouvoir pour aider à désengorger la première ligne. À partir du 9 décembre, ils auront davantage d'autonomie pour renouveler des ordonnances et traiter des conditions courantes ainsi que des maladies chroniques. Cette annonce fait suite au projet de loi 67 adopté en 2024 qui vise à élargir certaines pratiques professionnelles dans le domaine de la santé, dont celle des pharmaciens. L'objectif derrière le projet de loi est de désengorger la première ligne afin que tout ne repose pas sur les épaules des médecins. Et rapidement, Québec solidaire a dévoilé hier son identité visuelle pour la campagne électorale qui doit être déclenchée dans environ une semaine. « C'est possible » est le slogan sur lequel s'est arrêtée la formation, souhaitant mettre de l'avant que ses engagements sont réalisables. Logement, coût de l'épicerie, transport collectif et redistribution de la richesse font partie des priorités. C'est ce qui complète vos actualités Arsenal Média. Passez une bonne journée sur nos ondes.
3: Football canadien, les Alouettes ont gagné contre le Rouge et Noir d'Ottawa 46-16 hier soir. Le pauvre Rouge et Noir qui s'enlise avec une 10e défaite en autant de matchs cette saison. Les Alouettes, 9 victoires et une seule défaite cette année. Les Alouettes qui ont inscrit donc une 7e victoire de suite. Ça va bien pour les Alouettes. On s'enligne pour une belle entrée en série. Baseball, les Blue Jays qui ont gagné 5-1 contre Tampa Bay hier. Et puis, je termine avec ça. Imaginez pouvoir acheter du Canadien à la bourse comme si c'était une action. Et dès la fin octobre, il y a un fonds qui pourrait être créé pour chacune des 32 équipes de la Ligue nationale de hockey. Leur valeur monterait ou baisserait selon leur performance. Mais attention, vous n'achèteriez pas une part du Canadien, c'est un économiste parle plutôt d'un produit de gambling que d'un véritable investissement. C'est sur la marchandise, je vous dirais, que ça entrerait en bourse. Jusqu'à maintenant, c'est encore à l'état embryonnaire, mais ça pourrait voir le jour.
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0: des cafés au monde. Le beau soleil aussi qui est là également. J'espère que vous allez bien. Vous êtes en déplacement vers le travail. Peut-être déjà même rendu au travail, vous dites.
1: Hein? Moi, j'écoute Justin à radio.
0: Ben oui, merci de le faire. Dans l'heure, le quiz, le plus gros mensonge de l'année. On va parler avec José Girard autour de 8h33, 8h34 à peu près. Et un peu plus tard, la réponse au quiz. Et parmi ceux et celles qui me donnent une bonne réponse cette semaine, une carte cadeau à gagner de 25$ à dépenser chez Bâton Rouge Menum. On est allé d'ailleurs cette semaine, l'équipe du Haut 103.5 après le lancement. C'est toujours bon. Les serveurs, les serveuses sont fun, sont gentils. Bravo, en tout cas, à cette belle gang-là, je les salue. Du soleil aujourd'hui avec 26 degrés, c'est le menu. Ce soir et cette nuit, dégagé 12. Demain aussi, du soleil, mais les nuages vont faire leur apparition tard en après-midi. Demain, 26, un petit peu d'humidex. C'est pour dimanche. Possibilité d'averse, on parle de 60% sous les nuages avec 26. On a 11 présentement sur la Naudière. Garbage, tout de suite, on saute en 1996 avec Stupid Girl. 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

8h10 dans les 100 000 matins de ce vendredi. Ghislain qui est là pour Sylvain Morin en vacances. Vous allez le retrouver, ma gang de chanceux, lundi. Moi, je serai de retour à compter de 14h55 lundi. Notre jeu aujourd'hui, plus gros mensonge de 2008. Trois affirmations. Il y en a une qui est pas vraie. C'est une grosse menterie. Vous trouvez celle qui est fausse. Vous me faites part de votre décision, de votre réponse via le 450-753-1035, messagerie texte. Et vous pourriez gagner, pas plus tard qu'aujourd'hui, votre carte cadeau au bâton rouge d'une valeur de 25$. OK? Trois affirmations. Premier, on est en 2008. Le mariage du prince William et Kate Middleton, diffusé à travers le monde, est un des événements télévisuels de l'année. En sport, en 2008, Michael Phelps devient une légende à Pékin en gagnant 8 médailles d'or, un record pour cette époque. Ça, c'est en 2008. Et au cinéma, en 2008, Cruising Bar 2 devient le film québécois le plus populaire de 2008 au box-office. Il y a trois affirmations là-dedans et il y en a une qui est pas bonne. Alors, laquelle? Laquelle? Vous devez me le dire. Je vous souhaite bonne chance. 450-753-1035. Parmi tous ceux et celles de la semaine qui m'ont donné une bonne réponse, pourrait gagner une personne qui va gagner 25$ chez Bâton Rouge. OK? Facile de même. J'ai l'impression qu'elle est assez simple à part de ça ce matin. Essayez de répondre sans aller googler, là. Je le sais, ça prend toujours un petit bout de temps. Puis à peu près 2-3 minutes après, les réponses sont tac, tac, tac, tac. C'est parce qu'on cherche. C'est correct, c'est légal. Le loup tout de suite. Pourquoi, Jojo?

0: Si jamais vous voulez aider la maison Adhémar Dion, qui est une maison de soins palliatifs dans la région, il y a une loterie qui existe. Peut-être que vous ne le savez pas, mais je vous en parle de temps en temps. Puis c'est mon devoir de vous le rappeler. Je ne sais pas si vous avez participé pour ce mois-ci, mais il y a tout sur le site lamaisonadhemardion.ca différents forfaits pour vous permettre d'acheter des numéros. Il y en a à 5 $ pour un numéro, 10 $ vous donne droit à 3 numéros, 25 pour 10, 50 pour 25 et 100 $ pour 100 numéros. Ce que ça fait, c'est que vous achetez vos numéros et à la fin du mois, il y a un tirage qui est fait parmi tous ceux et celles qui ont acheté des numéros. Il y a la moitié que vous pourriez gagner et l'autre moitié reste pour la maison Adhémar Dion. Donc, c'est intéressant. Puis, c'est quand même des montants significatifs, je vous dirais. Là. C'est en moyenne là plus de 2500 $ à peu près à tous les mois qui sont gagnés, qui sont remportés par quelqu'un. Donc, si vous ne l'avez pas encore fait, je vous lance à nouveau l'invitation, lamaisonadhemardion.ca. Le tirage va se faire le 1er septembre à 11h. Donc, si vous voulez participer, il vous reste un petit peu de temps. On s'approche de 2000, donc peut-être un petit 1000 rapidement, mais je veux faire monter ça, ce montant-là. Il y a des gens qui sont ambassadeurs également. Donc, vous pouvez aller en soutenir la cause, je pense. Puis derrière tout ça, ben peut-être la chance de, disons, payer quelques factures de vacances. Peux-tu dire ça comme ça? Non, mais prenez la chance, je vous le dis. Ou avant la rentrée scolaire, petit montant qui peut se prendre bien. lamaisonadhemardion.ca. Tous les détails se trouvent là-dessus. Je vous souhaite bonne chance. Les miens sont achetés, comme à tous les mois. Peut-être, peut-être. Les infos, ça s'en vient.
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0: 8h25 à notre super cadran au 103.5. Jessica m'a souhaité en studio ce matin. Je suis fatigué. Jessica, on va parler... puis elle garde son sérieux. J'essaie de la faire rire, mais non. On va. Je pourrais, hein. Tu sais que je suis capable. Tu sais que je suis capable. Non, OK, elle parle pas. Bilan opération pour la police le vendredi dernier là du côté de Saint-Sulpice.
17: Tout à fait. La Sûreté du Québec a dévoilé justement ce fameux bilan de l'opération qui a mené au démantèlement d'un laboratoire de méthamphétamine. Les policiers ont notamment saisi plus de 402 600 comprimés de méthamphétamine, environ 5 kg de cristal meth, près de 110 kg de méthamphétamine en poudre, près de 1200 kg de produits de coupe et du matériel servant à de la production. Plusieurs armes ont également été trouvées sur place par les policiers. Rappelons que deux résidences ont été perquisitionnées dans le cadre de cette affaire, une à Saint-Philippe en Montérégie et l'autre sur l'île Bouchard à Saint-Sulpice qui est dans la Naudière. Quatre suspects ont été arrêtés puis relâchés en lien avec ce dossier. Ils pourraient faire face à des accusations criminelles. Un Lanaudois est écopé d'une peine de 5 ans de prison après s'être fait pincer à imprimer une arme à feu avec son imprimante 3D. Selon les informations du Journal de Montréal, Kelvin Sinotte est apparu dans la ligne de mire des policiers l'an dernier alors qu'il s'était procuré le plan d'impression d'une arme à feu 3D. Lorsqu'il a été arrêté, l'homme de Repentigny était déjà en attente d'un procès pour une introduction par effraction. Après avoir avoué ses crimes, il a été condamné à 5 ans de détention pour les deux dossiers. Bonne nouvelle, l'appel d'offres pour les travaux de construction de l'échangeur Urbanova à Terrebonne a été officiellement lancé. Ce projet est attendu depuis plusieurs années. Il comprend notamment la construction d'un pont d'étagement au-dessus de l'autoroute 640, du prolongement de l'avenue Urbanova, de quatre bretelles d'entrée et de sortie de l'autoroute et d'un accès au parc industriel. Rappelons que le projet est entièrement financé par la ville de Terrebonne qui termine actuellement la dernière phase des travaux préparatoires. Pour terminer, le temps d'attente dans les urgences Lanaudoise s'est amélioré dans la dernière année. C'est ce qu'a révélé l'Institut économique de Montréal dans un rapport publié hier. La durée médiane du séjour des patients dans les urgences de la région était ainsi évaluée à 6h11 l'an dernier, soit 29 minutes de moins que l'année précédente. Le délai pour voir un médecin pour une première évaluation a également diminué et était estimé à environ 1h47. Voilà, ça complète. 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
0: Merci beaucoup. 8h27, météo pour aujourd'hui. Soleil avec 26 ce soir, cette nuit 12, sous un ciel dégagé. Demain, du soleil aussi. Peut-être un peu de nuages en après-midi. 26, on a 13 en ce moment sur la Naudière.
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0: En ce vendredi, salut aux gens de Sainte-Mélanie. On se déplace aussi à Sainte-Marceline pour vous dire un petit bonjour. Et à Sainte-Marie-Salomé, considérez-vous comme salué. Supertramp, on saute en 1979, notre hit Grand Bazou de ce matin. Manquez pas ça à midi?
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1: Salut Josée!
2: Salut, bon matin toi!
1: Bon matin!
2: Puis, t'as passé une belle semaine?
1: Passé une superbe semaine, vraiment.
2: Excellent! Et moi, je te dis une toute une belle semaine aussi. Un bonjour à toutes les personnes que j'ai rencontrées parce que j'en ai vu encore beaucoup cette semaine.
1: Ah ouais, toi,
2: et je me sens très privilégiée.
1: Tu nous parles de quoi ce matin?
2: Ben, comme toujours, mon beau et parfait Saint-Donat nous impressionne semaine après semaine. Et je vous invite à faire la croisière sur le lac Archambault, plaisir absolu sur le bateau mouche, le Saint-Don, jusqu'au 18 août. Et allez voir sur mes réseaux sociaux, Ça bouge avec Josée. Ma belle gang ont dansé sur la chanson de Dirty Dancing, The Time of My Life. Ils sont toutes mignons. Ouais. Plus de 25 000 vues. Écoute, ils sont mignons. Allez voir ça. Pour samedi, à la place de l'église, on fait toujours le party.
1: Ouais.
2: Et cette fois, c'est avec, écoute, on poursuit les spectacles de la programmation d'un été tout en culture avec l'énergique et sympathique King Melrose.
1: Ah, c'est pas celle-là. Tu me joues un tour, là.
2: Ah, oui. Puis il présente son nouveau spectacle aux couleurs fausses, sans oublier un retour aux sources.
1: C'est avec la classe moyenne.
2: Et il nous promet d'être toujours aussi festif. Ça promet une soirée merveilleuse. Et oui, on va se mettre dans l'ambiance avec la chanson Autour du feu parce qu'il est en collaboration avec classe moyenne.
1: Et voilà.

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1: So let's live.
2: King Melrose, c'est comme le King Melrose, c'est comme le Grégory Charles des chanteurs, il est dans tout. C'est pas compliqué.
3: Ah oui, mais il est
2: partout.
3: Oui, mais il est tellement fin, je peux comprendre ben oui, que ben son oui. téléphone sonne.
2: Ben oui, j'en doute pas.
3: Et une expérience à découvrir et à vivre, c'est le parcours ludique historique, toujours dans mon beau et parfait Saint-Dona, des magnifiques panneaux explicatifs et même une application Fréquence du passé qui inclut un jeu. Donc, à faire absolument.
2: Okay.
3: À Saint-Paul, le 25 août. On termine en beauté les mardis doux au Parc Amiotte. Une grande voix puissante sera avec nous. Vous avez peut-être deviné, Madame Kim Richardson sera au parc pour le faire vibrer au son du rock, du pop, du gospel, du jazz et bien plus. Soirée musicale grandiose et mémorable. Et on se voit à Saint-Paul mardi, je vais être là. Et là, je t'ai choisi un collectif de Living on a Prayer, écrit entre autres avec Bon Jovi.

0: Moi, là, dans ma douche, je chante pareil comme ça.
1: Pareil?
0: Pareil.
1: Donc, on va se voir mardi, ben, puis tu vas chanter.
0: Ouais.
1: Du côté de Sainte-Julienne, demain, samedi, à la Place du Marché, c'est la journée champêtre à saveur culturelle dès 10h. 15 marchands, 32 artisans, un coin auteur et même un BDiste pour les ados. On se voit également samedi. Le jeudi 27 août, au Parc Lionel Ricard, un spectacle hommage aux Cowboys fringants avec le groupe Motel Capri. 25 août est le dernier rendez-vous pour les mardis d'été à la bibliothèque Gisèle Paré. C'est un atelier DIY de fournitures scolaires pour identifier ton matériel scolaire et participer à un atelier de sable cinétique. Donc, pour les 8 ans et plus. Et c'est en continu de 9h à 19h.
0: Okay.
1: Alors, c'est un rendez-vous.
0: DIY, ça veut dire « do it yourself ». Ça veut dire « vous le faites vous-même ».
1: Vous-même, exactement. Puis, du côté de Terrebonne, écoute, c'est le dernier Pop Ton Été. Hier, au parc Philippe-Villeneuve, ça a commencé hier. Plus de 18 000 personnes étaient là pour chanter. Et samedi, la fête familiale continue sous la thématique « Tourby en camping ». Un spectacle et un spectacle de bon débarras. Et ce soir, on va chanter du Tina Turner avec Sylvie Desgroseilliers et du Elvis avec Brigitte Boisjoli. Et je pense qu'on va se laisser sur un succès d'Elvis chanté par Brigitte.

0: On va tamiser les lumières en studio. On va danser, moi, je sais. Ça fait le tour, ma chère.
1: Ça fait le tour et on croque l'été. Je vous aime gros. Bonne semaine et surtout, bonne rentrée scolaire.
0: Oh yes, il y a des jeunes qui ont hâte, il y a d'autres qui ont moins hâte. Mais les professeurs ont beaucoup hâte aussi, j'ai l'impression.
1: Tout à fait, mais aussi bien d'y aller avec le bon sourire.
0: Salut, le beau sourire.
1: Bye.
0: Bye.
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0: On l'a entendu tout à l'heure dans la chronique de Marie-Lou, un paquet d'activités en fin de semaine. Le Canadien encore. Quelques joueurs du Canadien aux Galeries Joliette. Moi, je serai du côté du parc Casavant-des-Rochers pour le défi Vélo Papillon. Je vous invite à les encourager, faire votre don également si c'est pas déjà fait. On fait la suite dans un instant, puis c'est la musique de Machine Gun Kelly au retour.
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0: J'en soupçonne quelques-uns d'avoir osé taper du pied sur cette ère de Scooter Gaz qui vient de franchir une nouvelle étape. Ils vont lancer prochainement leur premier album, 18 septembre prochain. Ça va s'appeler tout simplement Scooter Gaz. Scooter Gaz qui est formé du duo de Fred Saint-Gelais et Dom Fauché. Donc, premier disque électro-funk où l'esprit des années 80-90 nous amène dans un humour, je vous dirais, bien québécois. C'est bon pour ça. Bien hâte d'entendre ce disque, ce nouveau matériel. Un autre extrait, il me semble qu'on est dû. On est dû. Hey, toute la semaine, vous avez participé à ma question de le pire mensonge de l'année à travers les gens qui me donnent des bonnes réponses. 98% ce sont des bonnes réponses. Alors, beaucoup de participation. Je vous remercie d'ailleurs pour le nombre de textos reçus. Caroline, Claire, Chantal, je vois pas Ghislain également qui m'a écrit. Benoît, pour ne nommer que ceux-là, au passage, mon écran est Sylvain. Je vois aussi Réjean. Il y en a d'autres. Judy, Karine, qui ont pris la peine de m'écrire tout au long de la semaine. Et c'est ma gagnante ce matin, c'est Francine. Francine Neveu, qui gagne 25$ de chez Bâton Rouge. Bravo Francine, je vais communiquer avec toi au cours des prochaines minutes pour t'informer de tout ça. Venez récupérer ton prix ici à la station. Ça a été agréable de passer ces deux semaines avec vous autres. La semaine prochaine, Sylvain, votre maître d'œuvre, revient à compter de 6h. Puis comme il le dit si bien, vous arrivez quand ça vous tente. Moi, je serai là à compter de 14h55 lundi pour le retour numéro 1 dans la Naudière, le trafic. Bon week-end! À bientôt. Salut!
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2: Avez-vous déjà trempé votre cornichon dans du Nutella? Je suis allé voir ma grand-mère hier parce qu'elle avait un petit problème à techno avec son ordinateur, pas capable de l'ouvrir. Et là, elle sort de son frigo un cornichon, elle trempe ça dans le Nutella. Je suis comme, ben voyons, grand-mère, t'as-tu quelque chose à nous dire? T'es-tu enceinte? Elle dit, ben non, ça fait longtemps que j'essaye ça, là, puis je trouve que ça goûte bon. Tabarou! Ouais, en tout cas, je l'ai pas testé, mais je l'adore, ma grand-mère. C'est Ali Bombardier qui vous accompagne cet avant-midi, juste avant les grands bazous, là, que ça va commencer, là. Dès midi, faut pas manquer ça. Qu'est-ce qu'on va avoir en musique? On va avoir du Vince Lemire à la bonne place, Jay Scott, Buzzé, Summer avec Homewrecker. Mais là, on débute avec Dishwater, Counting Blue Cars, au meilleur de la musique. À haut, bon vendredi.

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Vous aimez courir dehors, mais beaucoup moins cuire au soleil. Un jeune de 24 ans qui a créé une application plutôt brillante et qui peut vous aider à trouver un trajet beaucoup plus à l'ombre. Et son système va assez loin. Je vous explique ça dans les prochaines minutes. On va pouvoir entendre Fuseau avec Coffee. On a du Jeff Posey emmêlé dans ses cheveux, mais juste avant Foster the People, Pump It Up Kicks, au meilleur de la musique, à haut.

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1: Courir en pleine chaleur, c'est pas toujours très agréable. Alors pourquoi ne pas demander à une application de trouver le chemin le plus à l'ombre? C'est l'idée de Mathieu, 24 ans, sans Europe. Il a créé une application capable de proposer un trajet en tenant compte de la position du soleil, mais également des conditions météo. Donc, selon l'heure où vous partez courir ou marcher, bien, le trajet peut changer afin de protéger, même de plus, de profiter davantage de l'ombre disponible. L'application s'appelle Shade Route, seulement disponible en ce moment en Europe et j'espère vraiment que ça va être disponible ici. T'imagines? Ça va courir tout le temps à l'ombre avec la petite brise dans les cheveux, là. Ça vaut vraiment la peine. Fait que, Mathieu, si tu nous écoutes, ramène ça ici. Ramène ça ici. On prend une courte pause. Eagle Eye Cherry Save Tonight dans les prochaines minutes. Restez là au meilleur de la musique à eau.

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On a appris cette semaine qu'il a fait son entrée historique dans le Billion Clubs de Spotify. Stromae, avec sa chanson « Alors on danse », vient tout juste de dépasser le cap symbolique d'un milliard d'écoutes sur les plateformes. C'est extraordinaire. On l'écoute « Alors on danse » de Stromae, au meilleur de la musique, à haut.

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1: Dans la prochaine heure, on va pouvoir entendre Tame Impala avec Dracula au meilleur de la musique à eau. Puis en passant, là, Tame Impala, de son vrai nom, là, Kevin Parker, est présentement sur la route avec son Deadbeat Tour qui accompagne son plus récent album, Deadbeat. Et côté récompense, là, ça va très bien. Tame Impala là, a remporté cette année un Grammy pour la chanson N of Summer dans la catégorie meilleur enregistrement danse et électronique. Bref, Tame Impala, là, est loin de ralentir le monde de la musique. On l'écoute tout à l'heure au meilleur de la musique à eau. Restez là.
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18: Bon avant-midi, ici Jessica Potsou.
17: La Sûreté du Québec a dévoilé hier le bilan de l'opération ayant mené au démantèlement d'un laboratoire de méthamphétamine. Les policiers ont notamment saisi plus de 402 600 comprimés de méthamphétamine, environ 5 kg de cristal meth, près de 110 kg de méthamphétamine en poudre, près de 1200 kg de produits de coupe et du matériel servant à la production. Rappelons que deux résidences ont été perquisitionnées dans le cadre de cette affaire, une à Saint-Philippe en Montérégie et l'autre sur l'île Bouchard à Saint-Sulpice. Bonne nouvelle, l'appel d'offres pour les travaux de construction de l'échangeur Urbanova à Terrebonne a été officiellement lancé. Le projet est attendu depuis plusieurs années. Rappelons que le projet est entièrement financé par la ville de Terrebonne qui termine actuellement la dernière phase des travaux préparatoires. Voilà, ça complète. 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

On trouvait déjà que le pourboire était rendu assez compliqué, là. Mais attendez de voir ce qui arrive avec les robots. Si une machine vous apporte votre repas, est-ce qu'on devrait quand même laisser 15 ou 20 % La question commence sérieusement à se poser. Et je vous explique tout ça dans les prochaines minutes. Mais pour tout de suite, on est de retour en musique avec Beck, Loser, au meilleur de la musique. A.O.

0: Est-ce qu'on doit donner du pourboire à un robot? Grosse question, là. Parce qu'aux États-Unis, nos petits voisins, ils ont des petits robots autonomes qui livrent déjà des commandes de restaurants directement chez les clients. Et pour le moment, il y a plusieurs entreprises qui vont vendre justement leurs services avec cet avantage. Tu sais, t'as pas besoin de typer le robot, là. Il y a un patron de service robotique qui affirme même que l'absence de pourboire peut rendre la livraison moins coûteuse. Mais là, en ce moment, il y a de plus en plus de restaurants automatisés qui vont demander ça. Admettons, si un humain là, prépare votre repas, qu'un robot vous l'apporte et qu'un écran vous demande quand même 20%, est-ce qu'on doit le tiper? Grosse question. Je le sais vraiment pas pour vrai, là, sincèrement. Parce que là, l'argent va aller à qui? Au robot puis à la personne qui a fait mon repas? La grosse question. On prend une courte pause et au retour, Almost Monday, No More Regrets, au meilleur de la musique à haut. Restez là.
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On se met officiellement en mode été avec un classique québécois des années 90, Les Frères à cheval. Nous ont donné une chanson devenue un véritable hymne de la saison chez nous. Montez le volume, voici l'été, Les Frères à cheval, au meilleur de la musique, à haut.

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1: Je sais pas si ça vous est déjà arrivé d'aller voir un groupe de musique et il demande à la foule au grand complet, écoutez pour la prochaine chanson. J'aimerais ça que tout le monde ferme leur téléphone cellulaire et qu'on vit ça ensemble. Bon. Il y en a plusieurs qui vont pas le faire, là, mais quand même, c'est assez spectaculaire de voir ça. Et je sais qu'il y a un groupe qui l'a déjà fait. C'est partout sur les réseaux sociaux, ça vous tente d'aller voir, là. Et c'est Coldplay qui l'avait fait, là. C'était Flabbergasted. On va même pouvoir les retrouver de l'autre côté de la pause avec Yellow, meilleur de la musique à eau. Restez là.
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18: Bon avant-midi, ici Jessica Potsou. La Sûreté du Québec a dévoilé hier le bilan de l'opération ayant mené au démantèlement d'un laboratoire de méthamphétamine. Les policiers ont notamment saisi plus de 402 600 comprimés de méthamphétamine, environ 5 kg de cristal meth, près de 110 kg de méthamphétamine en poudre, près de 1200 kg de produits de coupe et du matériel servant à la production. Rappelons que deux résidences ont été perquisitionnées dans le cadre de cette affaire, une à Saint-Philippe en Montérégie et l'autre sur l'île Bouchard à Saint-Sulpice. Bonne nouvelle, l'appel d'offres pour les travaux de construction de l'échangeur Urbanova à Terrebonne a été officiellement lancé. Le projet est attendu depuis plusieurs années. Rappelons que le projet est entièrement financé par la ville de Terrebonne qui termine actuellement la dernière phase des travaux préparatoires. Voilà, ça complète. 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
1: Habituellement, quand les critiques disent qu'un film est épouvantable, les gens restent chez eux. Ça va pas le voir. Mais cette fois, c'est exactement le contraire qui s'est passé. Un film jugé tellement mauvais est soudainement devenu un succès au cinéma. Et l'histoire derrière cette création est encore plus surprenante. Je raconte ça dans les prochaines minutes et on poursuit en musique avec Muse. Uprising, au meilleur de la musique, à haut.

0: chanson qui donne envie de prendre la route, de rêver un peu et surtout de profiter du moment présent, tiré de l'album Le Mouvement des Marées. Voici Alexandre Poulain avec Comme des enfants en cavale, au meilleur de la musique à eau.
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En Chine, il y a un film d'animation qui est en train de devenir populaire pour une raison assez particulière. Les gens vont le voir parce qu'ils ont entendu dire qu'il était vraiment mauvais. Au départ, là, ça allait très bien. Durant ses 10 premiers jours au cinéma, le film avait récolté seulement environ 1 500 $ américains. Certaines journées, les recettes descendaient même à une trentaine de dollars. Là. Hey, c'est rien, ça. Mais là, les critiques très négatives, les images de son animation plutôt rudimentaire sont devenues virales. Et les curieux ont commencé à remplir les salles. Et lundi seulement, le film a récolté environ 1,2 million de dollars américains. Comme quoi, à Hollywood ou en Chine, être excellent, ça aide. Mais être spectaculairement mauvais, ça peut aussi vendre des billets. C'est quand même fou. On prend une courte pause. Et au retour, Snow Patrol, Chasing Cars. Au meilleur de la musique à haut, restez là. 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

On monte l'énergie avec du trad franco-ontarien, une chanson tirée de l'album Elixir, sorti en 2022. Voici les Rats Swamp, avec un autre tour au meilleur de la musique. En haut.

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1: Bon vendredi pour vrai tout le monde. Passez un excellent vendredi, une excellente fin de semaine. Mon nom c'est Olivier Bombardier, merci d'avoir été des nôtres. Je laisse la place à un show qui va vous décoiffer sur un moyen temps. Les grands bazous qui s'amènent avec Richard Z et Sylvain Caron dans les prochaines minutes. Nous on se revoit très très très bientôt, je vous le promets. Sinon, soyez prudents sur les routes du Québec. Puis, ben, merci d'être branché au meilleur de la musique à eau. On se revoit à Mané. Bye bye.
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2: Bonjour, ici Jessica Potsou. Alors que la menace de droits de douane continue de peser sur l'économie canadienne, une nouvelle rencontre de négociation a lieu à Washington ce matin. Le Canada et les États-Unis sont en négociation intensive depuis quelques jours. L'objectif d'Ottawa est certainement de finaliser une entente d'ici ce soir, faute de quoi des droits de douane pourraient commencer à être appliqués sur une multitude de produits canadiens. Chez nous, le Centre de services scolaires des Samars a obtenu l'autorisation du ministère de l'Éducation pour réaliser 6 projets d'ajout d'espace sur son territoire. Les projets autorisés permettront l'aménagement de 67 nouvelles classes dans 5 municipalités, soit Lavaltrie, Saint-Félix-de-Valois, Radun, Saint-Lin-Laurentide et Sainte-Julienne. Bonne nouvelle, l'appel d'offres pour les travaux de construction de l'échangeur Urbanova à Terrebonne a été officiellement lancé. Ce projet est attendu depuis plusieurs années. Rappelons que le projet est entièrement financé par la ville de Terrebonne qui termine actuellement la dernière phase des travaux préparatoires. Voilà, ça complète. Pour plus de nouvelles, consultez monjoliette.com.

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3: Ah ben, salut tout le monde. Très heureux de vous amener en musique vers un beau week-end avec ce show radio qui s'appelle Les Grands Bazous. On va vous faire savourer votre heure de lunch avec les grands classiques du rock d'ici et d'ailleurs et à la production de ce show, Sylvain Caron.
4: Bon midi tout le monde. Et ben là, je vais faire un plugin là, sur notre portail de magasinage en ligne. 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
3: Ram Jam, Black Benny, au meilleur de la musique.

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1: 21 août aujourd'hui et le 21 août, mais en 1952, naissance de Joe Strummer, musicien, chanteur, acteur, compositeur d'origine turque et anglaise de par ses parents. Il était le cofondateur du groupe The Clash. The Clash, c'est London Calling, Rock the Casbah, Should I Stay or Should I Go? Et plein de belles chansons. Lui est décédé le 22 décembre 2002, non pas d'une surdose de drogue.
2: Comme bien des chanteurs.
1: Non pas d'un problème d'alcool. Il est décédé d'une malformation cardiaque congénitale non diagnostiquée. On va écouter The Clash avec Rock the Casbah au meilleur de la musique.
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0: Ben, dans les prochaines minutes, il y aura un quart d'heure non-stop avec, entre autres, Green Day et les Twisted Sisters. Ça va commencer avec Aerosmith, une pièce qui s'appelle Crying, de l'album Get a Grip, le 11e album de la formation. L'un des plus intéressants, je crois, parce qu'il y a plein de hits sur ce disque. Living on the Edge, Fever, Amazing, Shut Up and Dance.
1: C'est comme un best-of.
0: C'est ça, c'est un best-of crazy. Et celle qu'on va écouter dans un instant, Crying, pour Bayard de la musique.
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2: Green Day avec Warning pour conclure ce 15 minutes non-stop. Bientôt, la NFL, l'une de nos activités préférées à regarder, Sylvain et moi. Il y a toujours des matchs en concours en ce moment.
3: Oui, et ça va se poursuivre demain, voire même samedi là, pour plusieurs matchs en concours. Donc demain, si on se concentre sur la soirée, les Jets de New York, les pauvres Jets de New York, quelle équipe misérable. Face aux Steelers de Pittsburgh, les Panthers de la Caroline qui affrontent les Jaguars à Jacksonville et Green Bay qui fait face à Denver. Je vous rappelle, ce sont des matchs en concours. Et les Blue Jays, ce soir, débutent leur série face aux Yankees de New York également. Série très importante.
2: Intéressant à suivre. On écoute Corbeau avec Illégal au meilleur de la musique.
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5: Il y avait les colocs avec PC au moins. Et ça conclut ce show radio. Nous, on est là dimanche matin de 9 à 10.
6: Faut pas l'oublier. On a de bonnes traditions. Et la fin de semaine, on transporte le show deux semaines la fin de semaine pour ce qui est des grands bazous. Soyez-y pour un réveil très dynamique.
5: Et tous les jours de la semaine prochaine, de midi à 13h, toi, tu sais des affaires, tu m'en parleras.
6: Non, non, je vous dirai ça en temps. Je vais vous raconter ça avec un beau 5$. Je vais peut-être en dire plus.
5: Merci, Sylvain Caron.
6: Salut.
5: On se voit dimanche matin.
6: Et bon week-end, d'ailleurs.
5: Ben oui, ben oui. Salut tout le monde. Bye.

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4: Bonjour, ici Jessica Potsou. Alors que la menace de droits de douane continue de peser sur l'économie canadienne, une nouvelle rencontre de négociation a lieu à Washington ce matin. Le Canada et les États-Unis sont en négociation intensive depuis quelques jours. L'objectif d'Ottawa est certainement de finaliser une entente d'ici ce soir, faute de quoi des droits de douane pourraient commencer à être appliqués sur une multitude de produits canadiens. Chez nous, le Centre de services scolaires des Samar a obtenu l'autorisation du ministère de l'Éducation pour réaliser 6 projets d'ajout d'espace sur son territoire. Les projets autorisés permettront l'aménagement de 67 nouvelles classes dans 5 municipalités, soit Lavaltrie, Saint-Félix-de-Valois, Radun, Saint-Lin-Laurentide et Sainte-Julienne. Bonne nouvelle, l'appel d'offres pour les travaux de construction de l'échangeur Urbanova à Terrebonne a été officiellement lancé. Ce projet est attendu depuis plusieurs années. Rappelons que le projet est entièrement financé par la ville de Terrebonne qui termine actuellement la dernière phase des travaux préparatoires. Voilà, ça complète. 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
2: Hello, hello, bon début d'après-midi, Olivier Poitras qui vous retrouve en ce 21 août, dernière journée de la semaine, vendredi. Enfin, on est rendu là. Bien content de vous retrouver. Un gros merci d'être branché sur les ondes hautes. Il y a de la bonne musique à venir dans les prochaines minutes. Entre autres, Maneskin, ça s'en vient avec Begin. Et un qui va sortir une nouveauté en français. Dans les prochaines, ce sera Talk. Ben, il s'en vient tout de suite avec Time Machine à hautes.

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On est dans le meilleur de la musique jusqu'à 16h parce que ce sera le party rock. Un petit peu plus tard, on aura les plus gros classiques rock qui vont s'en venir tantôt. Tout de suite, c'est la musique de Cameron Whitcomb, sa nouveauté Kingdom of Fear dans le meilleur de la musique à O.

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1: Oh. Ce sera journée de fête demain du côté de Saint-Roch de la Chigan. C'est évidemment la fête de la municipalité et vous avez bon plusieurs spectacles, des activités qui sont prévues tout au cours de la journée. Entre autres, il y aura les K-pop Demon Hunter pour les enfants l'après-midi. Laurence Saint-Martin viendra également se produire du côté de Saint-Roch. Il y aura l'hommage au cowboy fringant, hommage au colloque, soirée de feu d'artifice à compter de 22h, des food trucks sur place et bien du monde, certainement, c'est du côté du parc de l'Échaillon à Saint-Roch, à compter de 11h30 que tout ça débute. L'année prochaine, la musique de Green Day, ça s'en vient. Au retour, c'est Tame Impala avec Dracula à O.
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1: Il y en a beaucoup d'entre vous qui attendent l'arrivée du jeu Grand Theft Auto 6, supposé sortir au mois de novembre. Par contre, il y aura l'avant-première sur Netflix le 27 août, où on va diffuser un aperçu du jeu. Pour les fans de jeux vidéo, on fait ça, ouais, sur Netflix, qui ont payé des droits assez chers pour pouvoir diffuser le jeu, et non pas jouable, évidemment. C'est seulement le regarder. Mais quand même, ça vous donne une bonne aperçu de ce qui s'en vient. Dans les prochaines minutes, nous, ce qui s'en vient, ben, c'est la musique de Somber, c'est Homebreaker dans les prochaines.
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4: Bon après-midi, ici Jessica Potsou. L'ancien directeur du service d'incendie de Mascouche, Jean-Pierre Boudreau, a reçu les honneurs alors qu'il s'est vu attribuer la médaille de l'Assemblée nationale du Québec. Celui qui a œuvré pendant près de 50 ans à veiller à la sécurité et au mieux-être de la population mascouchoise s'est démarqué également par son engagement communautaire. À la retraite depuis la fin de 2025, il a également reçu la médaille des pompiers pour services distingués. Bonne nouvelle, le Centre de services scolaires des Samars a obtenu l'autorisation du ministère de l'Éducation pour réaliser 6 projets d'ajout d'espace sur son territoire. Les projets autorisés permettront l'aménagement de 67 nouvelles classes dans 5 municipalités, soit Lavaltrie, Saint-Félix-de-Valois, Radun, Saint-Lin-Laurentide et Sainte-Julienne. Pour terminer, l'appel d'offres pour les travaux de construction de l'échangeur Urbanova à Terrebonne a été officiellement lancé. Ce projet est attendu depuis plusieurs années. Rappelons que le projet est entièrement financé par la ville de Terrebonne, qui termine actuellement la dernière phase des travaux préparatoires. Voilà, ça complète. 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

qu'on peut dire que l'un des plus grands artistes country du moment est Luke Combs. Du moins, il va faire partie du top 3 certainement. L'un des plus streamés, ça c'est sûr et certain. Et il s'en vient sur nos ondes avec Back in the Saddle. Dans le meilleur de la musique ici, à O.

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1: Ça sent le début de saison dans la LHJMQ. Plusieurs équipes d'ailleurs qui ont commencé leur camp d'entraînement au courant de la semaine. D'autres qui vont commencer aujourd'hui. Et il y a même déjà des matchs qui sont présentés en fin de semaine. En fait, ce sont des matchs préparatoires. Et ce sera intéressant de suivre les équipes, premièrement, oui. Mais de suivre les jeunes dans leur développement, parce qu'il y en a plusieurs de ces jeunes-là qui vont espérer faire le saut un jour dans la Ligue nationale de hockey. Il y en a d'autres qui s'ajoutent. Et ce qui est une bonne nouvelle présentement dans la LHJMQ, c'est que la Ligue est en forme. Les arénas se remplissent. Et les équipes vont bien. La saison commence bientôt. Et ça aussi, ça fait du bien. Dans les prochaines, on aura la musique de Coldplay. Ça s'en vient. Viva la vida. Au retour, Almost Monday. No more regrets.
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un artiste prolifique ici au Québec, le bon Jonathan Pinchot avec Okoumé. À l'enfant que j'aurai, je vous souhaite un excellent vendredi sur les ondes de haut. 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
2: Les choix pour manquer au courant de la fin de semaine, vous allez avoir le Hit 15 avec Chuck Noël samedi matin, comme d'habitude, à compter de 9h. Et les Grands Bazous Week-end, dimanche matin, 9h, les Grands Bazous qui vont entamer leur dernière semaine, puisque Richard Rezed-Sirois change de case horaire. Donc voilà, c'est le temps d'écouter les Grands Bazous. Dans les prochaines, nous, on poursuit ça avec la musique de Shabuzi. C'est Cowgirl qui s'amène.
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8: Jessica Potsou. L'ancien directeur du service d'incendie de Mascouche, Jean-Pierre Boudreau, a reçu les honneurs alors qu'il s'est vu attribuer la médaille de l'Assemblée nationale du Québec. Celui qui a œuvré pendant près de 50 ans à veiller à la sécurité et au mieux-être de la population mascouchoise s'est démarqué également par son engagement communautaire. À la retraite depuis la fin de 2025, il a également reçu la médaille des pompiers pour service distingué. Bonne nouvelle, le Centre de services scolaires des Samars a obtenu l'autorisation du ministère de l'Éducation pour réaliser 6 projets d'ajout d'espace sur son territoire. Les projets autorisés permettront l'aménagement de 67 nouvelles classes dans 5 municipalités, soit Lavaltrie, Saint-Félix-de-Valois, Radun, Saint-Lin-Laurentide et Sainte-Julienne. Pour terminer, l'appel d'offres pour les travaux de construction de l'échangeur Urbanova à Terrebonne a été officiellement lancé. Ce projet est attendu depuis plusieurs années. Rappelons que le projet est entièrement financé par la ville de Terrebonne qui termine actuellement la dernière phase des travaux préparatoires. Voilà, ça complète. 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
1: Est-ce qu'on peut dire vivement le retour des années 90? Hein? Il y en a qui vont dire « ish ». Il y en a d'autres qui vont dire « oui, tant mieux ». Et on va vous dire que c'est ce qui est pas mal à la mode présentement. D'ailleurs, on se ramène au tout début de la décennie en 1991 avec Jesus Jones et Right Here, Right Now.

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1: Connaissez le jeu Hitster? Je vous en ai parlé la semaine dernière, comme quoi il y avait maintenant la possibilité de s'inscrire pour aller jouer à la télévision. Ouais, parce qu'on est en pleine période d'audition présentement pour recruter des gens pour aller jouer à ce jeu-là. Et là, on attend au mois de septembre une nouvelle version du jeu. On est rendu à je sais pas trop combien d'éditions. Mais il y aura la version Bataille des générations. Donc, il y aura la génération vinyle, tout ce qui est avant à 1984. Par la suite, il y aura la génération des CD de 85 à 2004. Et par la suite, il y aura le stream moderne à partir de 2005 jusqu'à aujourd'hui. Ah, c'est sûr que je vais l'acheter. Maintenant, reste à savoir qui sera la meilleure génération. Youngblood s'amène dans les prochaines avec Zombie. Restez là.

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1: Ben restez là, on poursuit le plaisir, nous, dans les prochaines, à partir de 16h, ce sera le Party O, avec les plus gros classiques du rock des années 80, 90, 2000, jusqu'à aujourd'hui. D'ailleurs, il y a, bon, les Offspring qui s'amènent, il y aura du AC/DC, on aura également du Linkin Park, et au retour en 1995, avec les Smashing Pumpkins, et 1979, restez là.
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13: Bonne fin de journée, ici Jessica Potsou. Alors que la menace de droits de douane continue de peser sur l'économie canadienne, une nouvelle rencontre de négociation a eu lieu aujourd'hui à Washington. Le ministre responsable du commerce Canada-États-Unis, Dominique Leblanc, a rencontré le représentant américain au commerce, Jamieson Greer, dans la capitale américaine. Le Canada et les États-Unis sont en négociation intensive depuis quelques jours. L'objectif d'Ottawa est certainement de finaliser une entente d'ici ce soir, faute de quoi des droits de douane pourraient commencer à être appliqués sur une multitude de produits canadiens. Chez nous, l'ancien directeur du service d'incendie de Mascouche, Jean-Pierre Boudreau, a reçu les honneurs alors qu'il s'est vu attribuer la médaille de l'Assemblée nationale du Québec. Celui qui a œuvré pendant près de 50 ans à veiller à la sécurité et au mieux-être de la population mascouchoise s'est démarqué également par son engagement communautaire. À la retraite depuis la fin 2025, il a également reçu la médaille des pompiers pour service distingué. Bonne nouvelle, le Centre de services scolaires des Samars a obtenu l'autorisation du ministère de l'Éducation pour réaliser 6 projets d'ajout d'espace sur son territoire. Les projets autorisés permettront l'aménagement de 67 nouvelles classes dans 5 municipalités, soit à Lavaltrie, Saint-Félix-de-Valois, Radun, Saint-Lin-Laurentide et Sainte-Julienne. Pour terminer, l'appel d'offres pour les travaux de construction de l'échangeur Urbanova à Terrebonne a été officiellement lancé. Le projet est attendu depuis plusieurs années. Il comprend notamment la construction d'un pont d'étagement au-dessus de l'autoroute 640, le prolongement de l'avenue Urbanova, l'ajout de 4 bretelles d'entrée et de sortie de l'autoroute, ainsi qu'un ajout d'un accès au parc industriel. Rappelons que le projet est entièrement financé par la ville de Terrebonne qui termine actuellement la dernière phase des travaux préparatoires. Voilà, ça complète. 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
3: Oh. Hello, hello, bienvenue dans le Party Rock, édition du 21 août 2026. Olivier Poitras avec vous jusqu'à 19h. Gros merci d'être branché sur les ondes de haut pour les plus gros classiques rock des années 80, 90, 2000 jusqu'à aujourd'hui. D'ailleurs, dans les prochaines minutes, on aura du Depeche Mode, ça s'en vient. AC/DC également, Color Shop et Fatboy Slim aussi. On va partir ça avec un souvenir de 1995, les Smashing Pumpkins sur l'album Millencolin, The Infinite Sadness. Voici 1979 au

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1: Oh. On va sortir des sentiers battus pour la prochaine intervention. Vous allez comprendre pourquoi. J'ai été faire un tour dans les palmarès, en fait, les numéros 1 du 21 août. Bon, vous dire que c'est une date assez pauvre en termes de rock, mais c'est pas grave. J'ai décidé d'aller faire un tour dans les années 90, pourquoi pas, et de choisir l'année 1997. Ouais, et vous allez comprendre pourquoi je vous dis on sort des sentiers battus, parce que le 21 août 1997, c'était ceci qui était numéro 1.

0: Ultra Natté avec Free. Ouais, numéro 1 des palmarès le 21 août 1997. D'ailleurs, c'est sa seule présence au numéro 1. OK, on revient à notre programmation rock dans les prochaines minutes. Entre autres, il y aura du Oasis. Ça s'en vient avec Wonderwall. Restez là.
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Ça a été une grosse année 2026 pour Jean Leloup, qui évidemment a fait beaucoup parler de lui en raison du spectacle hommage du Cirque du Soleil, hommage à Jean Leloup. Et évidemment, reste un des grands de la musique québécoise, un classique sur nos ondes. Voici Isabelle. Bon vendredi à O.

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1: Mais les fans de Formule 1 sont contents de savoir que c'est le retour de la F1 en fin de semaine. Grand Prix de Zandvoort du côté des Pays-Bas et plusieurs voitures qui ont amené des améliorations pour cette deuxième moitié de saison qui s'annonce assez enlevante. Menée au classement par le jeune Kimi Antonelli, 19 ans seulement, complètement fou. On poursuit dans les prochaines. La musique de Linkin Park, c'est In the End au retour.

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23: Bonne journée, ici Jessica Potsou. Alors que la menace de droits de douane continue de peser sur l'économie canadienne, une nouvelle rencontre de négociation a eu lieu aujourd'hui à Washington. Le ministre responsable du commerce Canada-États-Unis, Dominique Leblanc, a rencontré le représentant américain au commerce, Jamieson Greer, dans la capitale américaine. Le Canada et les États-Unis sont en négociation intensive depuis quelques jours. L'objectif d'Ottawa est certainement de finaliser une entente d'ici ce soir, faute de quoi des droits de douane pourraient commencer à être appliqués sur une multitude de produits canadiens. Chez nous, l'ancien directeur du service d'incendie de Mascouche, Jean-Pierre Boudreau, a reçu les honneurs alors qu'il s'est vu attribuer la médaille de l'Assemblée nationale du Québec. Celui qui a œuvré pendant près de 50 ans à veiller à la sécurité et au mieux-être de la population mascouchoise s'est démarqué également par son engagement communautaire. À la retraite depuis la fin 2025, il a également reçu la médaille des pompiers pour service distingué. Bonne nouvelle, le Centre de service scolaire des Samars a obtenu l'autorisation du ministère de l'Éducation pour réaliser 6 projets d'ajout d'espace sur son territoire. Les projets autorisés permettront l'aménagement de 67 nouvelles classes dans 5 municipalités, soit à Lavaltrie, Saint-Félix-de-Valois, Radun, Saint-Lin-Laurentide et Sainte-Julienne. Pour terminer, l'appel d'offres pour les travaux de construction de l'échangeur Urbanova à Terrebonne a été officiellement lancé. Le projet est attendu depuis plusieurs années. Il comprend notamment la construction d'un pont d'étagement au-dessus de l'autoroute 640, le prolongement de l'avenue Urbanova, l'ajout de 4 bretelles d'entrée et de sortie de l'autoroute, ainsi que l'ajout d'un accès au parc industriel. Rappelons que le projet est entièrement financé par la ville de Terrebonne qui termine actuellement la dernière phase des travaux préparatoires. Voilà, ça complète. 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
1: Je vais prendre le temps de saluer les gens qui vont aller profiter de leur peut-être dernière fin de semaine de camping, dernière fin de semaine au chalet, parce que oui, les vacances s'achèvent, c'est plate de dire ça, mais c'est le retour à la réalité, l'école qui recommence dans deux semaines, les gens qui reprennent leur horaire de travail normal, c'est comme ça. D'ailleurs, c'est un beau week-end partout au Québec qu'on attend. Tant mieux. Dans les prochaines, la musique de Nirvana, ça s'en vient, c'est Smells Like Teen Spirit. Au retour.
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Ben, si je vous dis que l'une des choses les plus importantes dans la vie, c'est d'avoir du fun, d'en profiter puis de répéter ça le plus souvent possible, l'une des bonnes façons de le faire, c'est de retrouver les vieux chums avec Jonathan Pinchot. Bon vendredi à...

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1: Vous savez, j'aime ça regarder les sondages sur Internet, les réseaux sociaux et tout ça. Et j'en parle souvent. Cette semaine, je suis tombé sur un sondage sur les décennies musicales les plus marquantes. Et évidemment, on vous donnait le choix. C'est les années 60, 70, 80, 90 et 2000. Et l'une des décennies les plus marquantes, la décennie gagnante, la décennie 80. Êtes-vous d'accord avec ça? Je sais pas. Atari's Boys of Summer, ça s'en vient.
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16: Ici Merci Michel Scarpino, l'ancien directeur du service de prévention des incendies de Mascouche, Jean-Pierre Boudreau, a reçu les honneurs alors qu'il s'est vu attribuer la médaille de l'Assemblée nationale du Québec, celui qui a œuvré pendant près de 50 ans à la sécurité et au mieux-être de la population mascouchoise, s'est démarqué également par son engagement communautaire. À la retraite depuis la fin de 2025, M. Boudreau a aussi reçu la médaille des pompiers pour service distingué. Plus de 10 000 spectateurs ont été attirés par les 9 spectacles présentés gratuitement dans le cadre de la boîte à musique Desjardins, une initiative qui s'est conclue le 15 août avec le spectacle de Pierre Lapointe au parc Jean-Claude Crevier de Repentigny. On a aussi vu sur scène de nombreux autres artistes. Et puis Moisson Lanaudière a une nouvelle coordonnatrice au développement des affaires et partenariats, Mélanie Galipeau. Œuvrant dans le domaine alimentaire, son parcours lui a permis de connaître la réalité du terrain et des besoins des organismes. Moisson Lanaudière indiquait sur ses réseaux sociaux que son arrivée permettra de renforcer ses partenariats et créer de nouvelles collaborations au service de sa mission. C'était vos actualités Arsenal Média. On vous souhaite une bonne soirée avec nous. 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

Je vous ai parlé de la décennie 80 comme étant la décennie la plus marquante côté musical. Selon un récent sondage, mais celle-là date de 1982. One Hit Wonder, celui de Asia, c'est Heat of the Moment à O.

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1: On a appris la semaine dernière le décès de l'un des membres des ZZ Top, Frank Beard, qui est décédé à l'âge de 77 ans. C'était le batteur de la formation. Et c'est le deuxième du band original à trépasser. Hein, depuis la mort de Dusty Hill il y a quelques années. Reste encore Billy Gibbons, qui est le chanteur. Il va poursuivre, lui, les activités des ZZ Top jusqu'à nouvel ordre. D'ailleurs, il s'amène les ZZ Top. Dans les prochaines, c'est Legs au retour.
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L'un des classiques des années 90, c'est certainement cette chanson-là. Et elle est maintenant classée parmi les oldies sur certaines plateformes. Et ça, pour vous dire, comme étant un enfant des années 90, ça fait mal au cœur en temps. Blink-182, All the Small Things.

été un énorme plaisir de passer ces dernières heures-là en votre compagnie. Manquez pas demain matin, 9h, le Hit 15 avec Chuck Noël. Moi, je vous retrouverai à compter de 16h. Je vous souhaite une bonne soirée sur nos ondes demain. Salut!

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9: Ici Michel Scarpino, l'ancien directeur du service de prévention des incendies de Mascouche, Jean-Pierre Boudreau, a reçu les honneurs alors qu'il s'est vu attribuer la médaille de l'Assemblée nationale du Québec, celui qui a œuvré pendant près de 50 ans à la sécurité et au mieux-être de la population mascouchoise, s'est démarqué également par son engagement communautaire. À la retraite depuis la fin de 2025, M. Boudreau a aussi reçu la médaille des pompiers pour service distingué. Plus de 10 000 spectateurs ont été attirés par les 9 spectacles présentés gratuitement dans le cadre de la boîte à musique Desjardins, une initiative qui s'est conclue le 15 août avec le spectacle de Pierre Lapointe au parc Jean-Claude Crevier de Repentigny. On a aussi vu sur scène de nombreux autres artistes. Et puis Moisson à Lanaudière a une nouvelle coordonnatrice au développement des affaires et partenariats, Mélanie Galipeau. Œuvrant dans le domaine alimentaire, son parcours lui a permis de connaître la réalité du terrain et des besoins des organismes. Moisson à Lanaudière indiquait sur ses réseaux sociaux que son arrivée permettra de renforcer ses partenariats et créer de nouvelles collaborations au service de sa mission. C'était vos actualités Arsenal Média. On vous souhaite une bonne soirée avec nous. 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

On est le vendredi 21 août 2026. Merci beaucoup de passer ce vendredi soir bien branché au meilleur de la musique dans la Nadière sur O103.5. Je m'appelle Mathieu Guimond. Ce soir, au menu, beaucoup d'activités à faire dans la région. Ah oui! C'est pas le choix qui manque, hein? Si vous êtes un sportif, on a des propositions. Un amateur de spectacles musicaux, on a propositions à vous faire. Vous aimez ça, rire? Festival du rire de Joliette qui bat son plein jusqu'à dimanche avec encore plein de spectacles. Au 103.5 qui est fier d'être partenaire. 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Vous autres, qu'est-ce qui vous occupe en fin de semaine? On prend de vos nouvelles ce soir dans votre radio. 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

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Un parcours que vous pouvez faire seul, en équipe. On se promène aux quatre coins de la région de Lanaudière, en tout et partout. Avec ces 7 parcours cyclistes qu'on vous propose, c'est adapté à tous les niveaux. On propose également 3 trajets de course à pied et de marche. Bref, une grosse journée sportive, festive et tout ça pour une bonne cause. C'est pour aider les jeunes en situation de handicap à vivre pleinement l'expérience d'un camp d'été au camp Papillon. Donc, pour participer, 80$ par adulte, gratuit pour les 12 ans et moins. Détails et inscriptions, c'est encore le temps de le faire. 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Allez dans la section événements et surveillez ça au 103.5. On sera sur place en fin de semaine.

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